0: Oh, les parigots ouais. Tête de veau.
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Aucun mec ne ressemble à Brad Pitt dans la Drôme. Mais Kevin, crétin de Secret Story 3, oui. Il paraît qu'il a coupé ses cheveux, c'est imbécile. 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Mais il n'a pas les mêmes muscles. 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Il est nunuche, c'est un connard, il ne mérite pas de gagner la fame de célébrité. Son métier, c'est de faire le buzz. Il a la même voix que Sting dans le dessin animé Fairy Tail. 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Je crois qu'il est célibataire, mais...

vraiment ressemble à Zac Efron, Gabriel à Bette Barnes, Adrien à Jared Leto, Claire ressemble à Oda de la Star Academy 4, Mathilde à Lily Cole, Celia à Erika Durance qui joue dans Smallville, Christophe ressemble à Samir, le cousin de Benzama, qui apparaît dans Hollywood Girls. On l'aime pas trop, il est con. Il s'était accouplé avec Oda.

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1: Il est 6h en temps universel, 2h à Caracas. 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
1: Le journal, bonjour Marion Cazanov.
3: Bonjour Clotilde Dumay.
1: Le Venezuela n'en finit plus de compter ses morts.
3: Un nouveau bilan fait état de 2595 morts, toujours des dizaines de milliers de disparus après le double séisme du 24 juin. L'un des défis pour les organisations humanitaires, c'est d'offrir un soutien psychologique aux enfants traumatisés par la catastrophe. La Syrie endeuillée par un attentat à la bombe, 9 morts hier à Damas. On sera dans ce journal avec la diaspora malienne de Paris qui se prépare à retourner au pays le temps des congés d'été et malgré les difficultés économiques et sécuritaires que traverse le Mali. Le Portugal, l'Espagne et la Suisse qualifiés en 8e de finale du mondial de foot. Ce soir, le Cap-Vert défie les champions du monde argentins pour une place aussi en 8e. On verra pourquoi ils peuvent compter sur le soutien de l'Irlande. Et puis Madonna revient se confesser, nouvel album de la reine de la pop. Second chapitre du disque Confessions on a Dance Floor, un aperçu en fin de journal.
1: Le bilan continue de s'alourdir donc au Venezuela.
3: 2595 morts lors du double séisme du 24 juin et toujours des dizaines de milliers de personnes portées disparues. Depuis plus d'une semaine, de nombreux Vénézuéliens dorment dehors ou dans des abris temporaires. Les organisations humanitaires tentent de venir en aide à ces sinistrés et surtout d'apporter un soutien psychologique aux enfants traumatisés par la catastrophe. Nos envoyés spéciaux Mélissa Barra et Jadel Koury se sont rendus dans un camp de déplacés à La Guaira.
4: Le complexe sportif de La Guaira accueille des centaines de déplacés. Andréina, mère de 3 enfants, suit du regard sa cadette de 5 ans, occupée par un jeu de nœuds de corde.
5: Hier, la petite a fondu en larmes. Elle m'a dit qu'elle était soulagée de m'avoir encore. Elle a rencontré ici une petite fille qui a perdu sa maman et son papa. C'est très difficile. J'ai appris la mort de mes neveux, mais je n'ose pas le dire à ma fille. Le coup serait trop dur à encaisser.
4: À l'ombre d'un hangar, des dizaines d'enfants jouent au foot, dessinent ou font des jeux d'adresse. Ils sont encadrés par des professionnels de l'enfance sous la coordination de l'UNICEF.
6: Il y a un traumatisme, oui. On le voit dans leurs dessins.
4: Johanna Gando est psychologue pour l'ONG vénézuélienne Fundainil.
6: Ce sont des dessins de famille, de maison. Certains enfants se sont effondrés en dessinant car l'événement traumatique refaisait surface. Nous évitons de leur poser des questions sur ce qui s'est passé ou s'ils ont perdu des proches. Notre travail, c'est de les accompagner, de leur donner des outils pour gérer leurs émotions.
4: Au total, ils sont 680 000 enfants au Venezuela à avoir besoin d'une aide humanitaire, selon l'UNICEF. Mélissa Barra, Jadel Koury, La Guaira, RFI.
3: L'Iran se prépare aux funérailles de l'ancien guide suprême. Le corps d'Ali Khamenei a été transporté aujourd'hui dans un complexe religieux de Téhéran. C'est là que se dérouleront les obsèques plus de 4 mois après sa mort. Les autorités s'attendent à la présence de 15 à 20 millions de personnes rien que dans la capitale pour cet hommage national de 3 jours. À partir donc de demain, on revient sur ces funérailles à venir avec notre envoyé spécial en Iran, Sami Bourkhalifa, qui signe le dossier du journal de 9h, heure de Paris. En Syrie, Damas se réveille sous le choc après un attentat à la bombe. 9 personnes ont été tuées hier après-midi dans un café près du palais de justice. Aucune revendication pour l'instant. C'est l'attaque la plus meurtrière dans le pays depuis un attentat suicide il y a 1 an contre une église. La Syrie qui ne compte pas intervenir contre le Hezbollah libanais, comme le souhaite pourtant le président américain Donald Trump. Le chef de la diplomatie syrienne était hier au Liban, Assad al-Shabaini, et même allé plus loin. Il a rencontré plusieurs responsables politiques, dont Nabi Berri, le président du Parlement libanais, allié du Hezbollah. Et cela risque de compliquer un peu plus la coopération entre Damas et Beyrouth. Soriane Verdier.
7: Aujourd'hui, Damas et Beyrouth font face à un autre défi commun, l'occupation de portions de leur territoire par leurs voisins. Israël, rappelle l'analyste politique syrien Mohamed Nourayed.
8: Israël occupe de manière illégale le sud Liban, ainsi que le plateau du Golan syrien et une partie du sud syrien. Ce n'est pas pour rien que la Syrie dit à ce moment charnière que Damas et Beyrouth sont alliés pour faire face tout d'abord rapport à l'agression israélienne et ensuite à la question des milices hors la loi telles que le Hezbollah, pour que le Levant puisse à un moment donné décider pour lui-même sans l'aval de Tel Aviv, de Téhéran, puis à terme sans l'aval de Washington.
7: Mais cette possible alliance fait face à une réalité régionale complexe qui rend sa concrétisation difficile, estime le spécialiste de la Syrie Thomas Pierret.
9: Le seul intérêt de la chose pour le gouvernement syrien, c'est continuer à accumuler de la légitimité internationale. La question d'Israël, je ne vois pas comment elle peut être traitée avec le Liban. Enfin, on a un gouvernement libanais qui est dans une situation d'extrême faiblesse par rapport à Israël. Si la Syrie cherche à se protéger des attaques israéliennes, ce qui est sans doute le cas, ce n'est pas le Liban qui va l'aider à faire ça.
7: Le ministre israélien de la Défense, Israël Katz, a lui déclaré mercredi que l'armée israélienne resterait pour une durée indéterminée dans ce qu'elle qualifie de zone de sécurité établie au Liban, en Syrie et dans la bande de Gaza.
3: La capitale ukrainienne en deuil. Hier, une attaque russe massive, la pire depuis le début de la guerre, a fait au moins 30 morts. Le président Volodymyr Zelensky s'est rendu sur les lieux des bombardements. Il a dit espérer, lors du sommet de l'OTAN dans 4 jours, obtenir une aide anti-aérienne de ses alliés.
1: Il est 5h06 à Bamako, 8h06 à Paris. La diaspora malienne de France qui se prépare à rentrer au pays.
3: Un retour pour les congés d'été. Le Mali traverse une situation très difficile avec une multiplication des attaques de groupes armés, des pénuries récurrentes de carburant, d'eau, d'électricité. Mais pas de quoi décourager cette diaspora, David Bachet, qui ne compte pas faire d'exception cette année.
10: Dans ce foyer parisien habite Ibrahim Camara, plus de 20 années en France, a travaillé dans l'entretien. Originaire de la région de Kaï, soutien revendiqué du général Assimi Goïta, il revient régulièrement au pays et n'envisage pas une seconde d'y renoncer.
11: Il y a ma femme là-bas, il y a mes enfants, il y a tous mes parents là-bas. Il n'y a pas de soir, on va partir.
12: Et quand vous entendez l'insécurité, les problèmes de carburant, d'électricité...
11: Il n'y a aucun problème. Pour nous, ça ne compte pas. Mali, c'est notre pays.
10: Madi Dembélé, Bamakois, croisé au rez-de-chaussée du foyer, ne dit pas autre chose.
13: Avec les difficultés, chacun, nous, on va. J'ai tout mon parent là-bas. Mon père, ma mère, ma femme, mes enfants. Même s'il y a insécurité, même s'il y a une difficulté de carburant, mais moi, je vais. Hein.
10: Amadou Sangaré, en France depuis plus de 15 ans, travaille dans la restauration. Séduit par l'arrivée des militaires au pouvoir pour combattre les groupes djihadistes, il estime 6 ans plus tard que le pays n'avance pas et voudrait des élections, ce qui ne l'empêche pas de rentrer au Mali pour ses congés.
14: C'est important que malgré tout, je vais rentrer voir ma famille là-bas. Électricien, nous on s'en fout là-bas parce que le village, il n'y a pas d'électricien là-bas, on a habitué ça. Nous, on a besoin de carburant.
15: Votre famille vous parle du manque de carburant au village ?
14: Si, si, bien sûr. C'est mon pays, il n'y a rien qui m'empêche de partir là-bas.
10: En raison du contexte sécuritaire, il n'y a plus actuellement de vol direct entre Paris et Bamako, mais de nombreuses compagnies continuent de desservir la capitale malienne.
3: Un reportage de David Bachet. Au Burkina Faso, les organisations humanitaires devront désormais être accréditées si elles veulent maintenir leurs activités. Décision des autorités dans un décret présidentiel publié hier. Le Haut Commissariat de l'ONU aux droits de l'homme, lui, fermera son bureau le 30 novembre. L'annonce de cette fermeture intervient 3 mois après la suspension de l'institution dans le pays.
1: En France, une loi décriée en passe d'être adoptée.
3: Et plus particulièrement, un volet dans cette loi justice criminelle votée hier à l'Assemblée et qui donne le droit aux enquêteurs de s'appuyer sur les tests génétiques en ligne, des tests privés et dont les bases de données seraient donc accessibles pour la justice. Oriane Gendreau, cette partie de la loi est très critiquée par la gauche.
16: La loi du garde des Sceaux propose que les enquêtes criminelles s'appuient sur les bases de données des tests génétiques en ligne. Alors ils sont normalement interdits dans le pays, mais plus de 3 millions de Français ont déjà envoyé leur salive à ces plateformes américaines pour connaître un peu mieux l'origine de leurs aïeux. Les enquêteurs se tourneront vers ces compagnies étrangères pour récolter leurs bases de données. Elles seront ensuite comparées avec les traces retrouvées sur les lieux de crime. Si la loi est votée, les utilisateurs de ces tests génétiques devront tout de même accepter que leurs données soient utilisées dans le cadre de ces procédures pénales. Cette mesure a été largement critiquée par la gauche, qui dénonce une atteinte à la vie privée et trouve étonnant le fait d'avoir recours à des dispositifs interdits en France. Si le texte est voté mardi, une adoption définitive est possible mi-juillet.
1: Il ne reste plus que 3 tickets, Marion, pour les 8e de finale du Mondial de football.
3: Et le Cap-Vert espère en être, mais le défi est grand. Les requins bleus affrontent les tenants du titre cette nuit, les Argentins. Et ces requins peuvent compter sur des supporters qui vivent à des milliers de kilomètres de leur pays, les Irlandais. Même éliminés, ils se passionnent pour le parcours du Cap-Vert. Il faut dire, Clémence Pénard, qu'ils se sentent particulièrement liés à Pico, le défenseur central.
17: De son vrai nom, Roberto Lopez, le seul joueur irlandais de cette Coupe du Monde, un enfant de Crumlin dans la banlieue de Dublin. Pico est né de l'union entre Carlos, un Cap-Verdien employé sur des bateaux de croisière, et Judy, une Irlandaise rencontrée lors d'une escale dans la capitale. Alors depuis, dans les médias irlandais, les fans de foot ont fait du Cap-Vert leur nouvelle équipe de cœur.
18: Tout Crumlin et même toute l'Irlande a clairement adopté le Cap-Vert comme son équipe. D'habitude, on se contente de soutenir les équipes qui jouent contre l'Angleterre. Alors c'est agréable d'avoir enfin un véritable lien avec une équipe présente à la Coupe du Monde.
19: C'est 1m86 de pur muscle, de pure qualité. C'est le meilleur défenseur du championnat et ce n'est pas pour rien. Il mérite pleinement sa place au Mondial.
17: Et la petite histoire de son recrutement par la sélection capverdienne ajoute à la légende. En 2019, l'entraîneur de l'époque le contacte sur LinkedIn, mais Pico ignore d'abord le message écrit en portugais, persuadé d'avoir affaire à une arnaque. En Irlande, cette aventure est vécue comme une fierté partagée, la preuve que la Coupe du Monde ne se joue pas seulement entre géants habitués aux projecteurs. Clémence Pénard, Dublin, RFI.
3: Argentine-Cap-Vert, c'est ce soir à 22h temps universel, un match à suivre en direct et en intégralité sur nos antennes africaines.
1: On va revenir sur ce mondial dans un instant, mais d'abord on termine, Marion, avec la reine de la pop qui est de retour. Je parle évidemment de Madonna qui sort un nouvel album.
3: Et oui, elle ouvre un nouveau chapitre plus de 20 ans après son disque Confessions on a Dance Floor. Elle retourne en club, en boîte de nuit avec Confessions 2. Et je vous défie, Clotilde, de rester assise dans cette messe techno et disco qui nous propulse sous les stroboscopes. Un aperçu avec Fatou Lordiou.
20: Elle nous invite à la rejoindre en club jusqu'au bout de la nuit. Avec son corset, sa longue chevelure blonde, ses lasers et ses néons, Madonna signe un retour à ses origines dance et disco. Souvenir de ses débuts dans les clubs underground new-yorkais dans les années 80, pour elle, la piste de danse, c'est la liberté, comme elle le dit dans le titre « I feel so free ». Madonna, ses 44 ans de carrière, plus de 400 millions de disques vendus. Pour rester sur cette lancée, la chanteuse fait appel au même producteur que pour son projet de 2005, Confessions on the Dance Floor, le britannique Stuart Price. Sur le nouvel album, des collaborations surprenantes comme le chanteur colombien Fade, le belge Stromae et la chanteuse américaine Sabrina Carpenter dans le titre Bring Your Love. Les fans attendent avec impatience une tournée. L'agent de Madonna reste mystérieux à ce sujet. La star avait aussi un projet de biopic au cinéma, finalement annulé. Mais à 67 ans, hors de question pour elle de prendre sa retraite.
3: Confessions 2, le dernier album de Madonna qu'on entendra bientôt sous la boule à facettes, Clotilde.
1: Dans les clubbing, merci beaucoup Marion Casanova.
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0: L'Afrique dans ça, c'est jazz. Alors c'est la dernière de l'année là, et après il y aura une petite pause d'été. Et donc on se retrouve au grand complet pour fêter ça avec Philippe.
1: Hello.
0: Voilà, et évidemment notre cher Bernard.
2: Bonjour à tous.
0: Voilà. Pascalou, bien sûr.
3: Bonsoir, auditeurs et auditrices de Saint-Afrique.
0: Comme vous pouvez le voir, il est en grande forme, Pascalou, oui, c'est moi-même pour vous servir. Et évidemment, Léo, notre technicien préféré, le grand, le vrai, le beau Léo. Alors, le choix du thème aujourd'hui, Pascalou.
3: Donc on est parti sur les coups de cœur, hein, donc chacun à notre tour, on va présenter des morceaux qui nous ont plu pour une raison quelconque, qu'on évoquera peut-être. Donc ça va nous faire des beaux souvenirs et des images. On va commencer par quelque chose de surprenant, on va commencer par Philippe d'ailleurs.
1: Ah, oui,
0: il surprend toujours ce Philippe.
3: Donc vous savez que c'est le plus moderne d'entre nous tous.
1: Ouais, si on veut. Mais là effectivement on va faire un petit bond en arrière. Parce que récemment j'ai écouté un morceau de ce saxophoniste qui s'appelle Dexter Gordon. Donc le morceau qu'on va écouter date de 1986, il n'est pas si vieux que ça, c'était un peu à la fin de sa carrière. Le morceau s'appelle Darn That Dreams, qu'on pourrait traduire comme Maudit soit ce rêve. Et en fait l'histoire de ce morceau, parce qu'il y a aussi des textes qui ont été composés autour de ce titre. Et en fait, le sens, c'est une personne qui rêve chaque nuit de l'être aimé, dont le rêve, cet amour, est réciproque, mais au réveil, la réalité reprend ses droits. Le rêve est donc à la fois une consolation et une souffrance. Le narrateur le maudit, parce qu'il ne se réalisera jamais, et tout en le bénissant, puisque c'est le seul moment où il peut retrouver l'être aimé. C'est tout le sens de cette très belle chanson, de ce très beau morceau de Dexter Gordon. Il a été chanté par Billie Holiday, par Ella Fitzgerald, par Sarah Vaughan, par Dinah Washington, et récemment par Diana Reeves. Donc c'est vraiment un standard, c'est un grand, grand morceau de Dexter Gordon. Là, donc, il va être interprété avec Herbie Hancock au piano, Ron Carter à la contrebasse et Tony Williams à la batterie.
0: Que ça.
1: Merci. Et merci, monsieur Dexter Gordon, pour ce très bon morceau. Darn That Dream.

0: juste une petite précision, parce qu'on en parlait avec Philippe. C'est la bande son du film de Bertrand Tavernier, Round Midnight, où c'est un film formidable parce que les jazzmen jouent leur propre rôle et ils jouent pendant le film. C'est-à-dire Dexter Gordon, il joue le rôle de Dexter Gordon. On voit Herbie Hancock, Tony Williams, Freddie Hubbard, qui et c'est voilà. Donc c'était et Dexter Gordon est mort un peu après. Il paraît qu'il était déjà très fatigué quand il a tourné le film. Voilà.
1: Oui, c'est sûrement une de ses plus belles ballades qu'il a pu composer.
2: En tout cas, il faut que vous sachiez, chers auditeurs, que pendant qu'on a écouté le morceau, on n'a pas arrêté de causer de Dexter Gordon et de l'encenser en disant que quel son magnifique, ouais, c'est ça. Quelle classe, quelle douceur, quelle élégance. Ouais, on est tous un peu ébahis, qu'on est sous le choc presque.
3: Un très grand du jazz, très très grand, qui a inspiré beaucoup de monde.
2: Oui, tout à fait. Et Pascal Houg, en parle, était un grand fan, il faut dire.
3: C'est vrai. Je ne suis pas le seul.
2: Et c'est pas pour rien, c'est pas pour rien. C'est pas vrai. On va enchaîner. Bernard, t'as une petite proposition,
0: Oui, alors,

0: Eh bien, nous on va aller en Tunisie, on va aller au Festival de Carthage le 15 août 91. Et on va écouter quelqu'un qui habite toujours Montpellier et qui était un enseignant à Montpellier, qui s'appelle Mamdou Bari, qui est guitariste. Et au Festival de Carthage, il joue avec Horace Parland au piano, Ricardo Delfra à la basse, Idriss Muhammad aux drums. Et ça a été un des premiers, parce qu'il y a quand même quelqu'un qui s'appelait Gülbey, qui était un Turc, qui avait fait un disque qui s'appelait Oriental Wind. Et donc, mais lui, ça a été un des premiers à faire de la musique orientale avec du jazz, quoi. Voilà. Et donc, c'est une de ses compositions qui s'appelle Demain.
1: Donc, Bari.

0: Voilà, donc Mamadou Barry au Festival de Jazz de Carthage.
1: Et donc alors, c'était le coup de cœur de Bernard.
0: Oui, alors on me demande pourquoi le coup de cœur. Mais parce que déjà, j'aime bien les influences méditerranéennes sur le jazz, que ce soit le flamenco, la musique orientale, même la musique occitane aussi. Parce qu'il y en a
2: eu. Tu serais pas méditerranéen, toi, des fois ?
0: Ouais, un peu quand même. Hein, voilà, voilà. Et puis bon, c'est vrai que Mamadou Barry, il a enseigné à Montpellier et je l'ai fréquenté aussi en tant qu'enseignant. Voilà, donc c'était quelqu'un que je connaissais personnellement. Voilà.
1: Ok, donc on est toujours sur Ça c'est Jazz en direct sur Radio Saint-Afrique et on tourne autour des coups de cœur. Merci Bernard pour ce voyage tunisien.
0: Voilà.
1: Et du coup, le jazz, ça c'est jazz, c'est pas pour rien que ça s'appelle comme ça, c'est que ça nous emmène dans plein de directions possibles. Voilà. Je crois que ton coup de cœur, Bruno, va nous emmener encore loin.
3: Ouais, on a dit coup de cœur. Et moi, coup de cœur, je dois avouer que cette année, là, il y a eu un petit coup de cœur qui n'est pas franchement jazz, par contre, qui musicalement est excellent. Ses albums sont d'une richesse énorme, des tas d'instruments différents. On passe du banjo au violoncelle, au bois, enfin, des tas de trucs.
1: Donc c'est jazz.
3: Et donc c'est jazz, quelque part, voilà, puisque c'est très ouvert. C'est jazz, tu vois. Et des paroles surtout très belles. Et donc, vous ne l'avez peut-être pas reconnu, mais en fait, quelqu'un qu'on a tous plus ou moins entendu parler, c'est Juliette. Moi, j'avais vachement entendu parler de Juliette en droite à gauche, en disant ouais, Juliette, sympa, chanson française, ah, super. Mais quand on écoute Juliette, en fait, mais c'est épatant. Et il y a des morceaux où on pleure, des morceaux où on rit, où il y a plein de. C'est vraiment. Je me suis vraiment régalé, j'ai vraiment beaucoup aimé. Musicalement, c'est hyper bien fait. Elle est pianiste, chanteuse, son papa était clarinettiste à Toulouse. Elle a bien dans la musique, elle n'a pas une grosse formation théorique. Par contre, elle a, je pense qu'elle a une feuille terrible, une écriture magnifique.
1: Jamais personne n'avait aussi bien écrit le jazz.
3: Fantastique. Et donc je vous propose un morceau qui, parce que il a l'intérêt d'être rigolo. Alors je vous propose, chers auditeurs, de vous poser deux minutes et d'écouter. Vous écoutez les paroles et je vous garantis, si vous vous fendez pas la gueule, je sais pas, faut faire quelque chose quoi, parce que là, moi j'adore. Lucie de Juliette.

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1: Et ouais, voilà, c'était Juliette. Alors voilà, moi j'ai craqué. Alors ce morceau, je le trouve très rigolo, très sympa. Après, allez-y, écoutez du Juliette. Il y a des morceaux tendres, il y a des fois on pleure, des fois on rigole. C'est vraiment très beau. Et comme vous avez pu le remarquer, l'orchestration...
2: Ouais, c'était vraiment un petit big band de jazz derrière.
1: Ouais, c'est génial, ouais, c'est hyper bien fait. Et tous les morceaux sont très bien écrits, vraiment. Enfin, moi, je suis resté épaté. Et je me suis dit... Si ça s'appelle pas du jazz, on s'en fout, ça marche, c'est bien fait.
3: Je crois que c'est un peu l'héritage de Boisian.
1: Ouais, je pense vraiment aussi. Ouais. Il y a tous ces gens-là derrière, je pense.
4: Et puis dans le grave, il y a le groove de tous les chanteurs de jazz.
1: Tout à fait, tout à fait.
4: Afro-américains. Non, c'est vraiment une découverte. Hein. Merci.
1: Voilà, Juliette Noureddine.
2: Très bien. On continue du coup.
1: On continue.
2: On fait le tour de table. Alors. Moi, c'est mon tour du coup. Alors, on m'a dit coup de cœur, et dans les coups de cœur, c'est dur de pas passer John Coltrane, Cannonball, Miles Davis, tout ça.
1: Il prend par les sentiments.
2: Les crescent et tout, c'est un crève-cœur de pas mettre ça, mais je me suis dit, je vais aller essayer de chercher, de mettre autre chose. Parce que ça, c'est...
4: Il joue du saxophone, hein. vous en êtes pas.
2: Oui, il y en a d'autres. McCoy Tyner, on peut en citer.
1: Moi, je joue pas de saxophone, mais je me suis retenu pour crescent aussi, je dois l'avouer. Quoi.
2: En tout cas, je me suis dit, je vais essayer d'aller à autre chose, et j'ai choisi le côté les cuivres ensemble, les harmonies qui jouent ensemble. Et voilà, il se trouve qu'on a un brass band en plus où on est beaucoup de cuivres sans harmonie derrière. Et je trouve que je me suis dit, je vais aller chercher sur ce côté-là, qui est un côté du jazz qui a été quand même. Qui est présent souvent dans les compositions. Et donc, un des plus connus pour ça, ça a été commencé par Jerry Mulligan, qui a fait son quartet sans harmonie, du coup sans piano, avec Chet Baker. Donc voilà, on commence, et puis je vais vous en passer 2-3 morceaux dans ce style-là, et on commence par Jerry Mulligan avec Chet Baker sur, du coup, je ne sais plus quel morceau j'ai choisi, mais je vous le dirai après.

0: C'était Festive Minor avec Jerry Mulligan Quartet sans piano. Donc voilà, pour moi, ça, c'est la classe totale. Quoi. C'est
1: Jerry Mulligan, baryton.
0: Sax baryton, Chet Baker à la trompette, donc Carson Smith à la basse et Chico Hamilton à la batterie. Ouais. Et voilà, en fait, en jazz, il y a beaucoup ça quand il y a plusieurs cuivres. C'est qu'après, ça s'appelle le contrepoint. Donc en fait, on fait une harmonie derrière le soliste pour faire sonner encore plus les accords. Et là, je trouve, du coup, on entend l'harmonie prendre toute sa valeur. Et ça, c'est des gens qui le maîtrisaient à perfection. Donc pour la petite histoire, en jazz, il y a beaucoup de bœufs dans les bars. Et en fait, Chet Baker et Jerry Mulligan participaient à ce bœuf. Donc ils étaient résidents, c'est-à-dire que tous les soirs ils y étaient. Et un jour il y a un vibraphoniste qui venait, et donc du coup ils ont viré le piano pour laisser la place au vibraphone. Donc ils ont dit ah, qu'est-ce qu'on va faire, il n'y a plus de piano. Donc ils ont dit bah tiens, on va faire un projet sans piano. Et donc voilà, est né ce quartet pianoless qui est très connu dans l'histoire du jazz, parce que ça a été un fondateur pour ça, ce fameux contrepoint. Et Jerry Mulligan, donc c'est le sax baryton qui fait son solo, après il fait des petites basses derrière la trompette.
1: En fait, ce qu'il faut comprendre, si en tant qu'auditeur, si vous n'êtes pas vraiment musicien, le truc c'est qu'en général, c'est le piano qui va donner l'harmonie, c'est-à-dire la constitution de l'accord.
0: Voilà,
1: c'est celui qui fait le solo, il entend le piano qui donne la couleur, comme dit Pascalou, il entend l'accord qui est joué. Là, il n'y a pas ce support-là.
0: Il n'y a qu'une batterie, une basse. Une basse, voilà. Ça fait une note.
1: La basse, ça donne
0: une batterie,
1: note,
0: voilà. Ça fait un rythme.
1: Alors,
0: un piano, une guitare, ça fait plusieurs notes en même temps, voilà. Ce qu'on appelle les accords.
1: Et du coup, c'est pour ça que le baryton, du coup, prend la relève avec la basse pour... C'est génial, quoi.
0: Et du coup, voilà, je me suis dit, quitte à être dans un coup de cœur, on va rester dans la filière, hein, voilà. Et donc, je vais vous mettre un autre artiste qui, moi, m'a beaucoup touché depuis que je suis tout petit, hein, c'est Art Pepper, parce qu'une grande sensibilité, et lui, pareil, ça tricote, voilà. Donc, on va tricoter avec Art Pepper. En plus, pour la petite histoire, c'est là-dessus que j'ai connu Camille, donc voilà. Allons-y.
1: Elle tricote, Camille, elle tricote.
0: Elle tricote.

0: Minority par Art Piper sur l'album Piper Returns. Voilà, donc moi c'est mon esthétique, voilà, du jazz que je voulais mettre dans cette émission.
1: C'est très beau.
0: C'est mon coup de cœur, les cuivres qui tricotent ensemble.
2: C'est très très beau.
0: C'est beau.
1: Merci, super.
0: Ça me plaît. On continue toujours en direct sur Radio Sainte-Afrique avec Philippe, maintenant un autre coup
1: donc,
0: de cœur.
1: Du coup, là on va faire un bond dans le temps, puisque là on va retrouver deux artistes qui ont enregistré un album en 2024, donc, c'est-à-dire l'année dernière, et qu'on va retrouver sur la scène du festival. Je vais en profiter pour faire une petite page de pub. Le festival, donc la 35e édition, ça sera du 12 au 18 juillet. Donc je vous invite tous à regarder la programmation, parce que c'est bon, c'est vrai que c'est super d'écouter des émissions, d'écouter de la musique à la radio, mais c'est bien aussi de venir l'écouter en live.
0: Et nous parlons du Mio Jazz Festival, bien sûr, pour ceux qui n'auraient pas suivi.
1: Festival, exactement. Merci de le rappeler. Ouais. Et l'artiste qu'on va écouter, en fait, il sera sur la scène du Mio Jazz Festival le samedi 18 juillet. Donc, à partir de 21h, et c'est un duo donc composé d'un pianiste et un percussionniste, un batteur qui s'appelle Arnaud Dolmen. Donc c'est le duo Arnaud Dolmen, Leonardo Montana. C'est assez rare de trouver ce type de formation. On a souvent le trio piano, basse, batterie. Là, il n'y a pas la basse, donc du coup, c'est uniquement la formule en duo. Et en fait, c'est un mélange d'influences, puisque Arnaud Dolmen est guadeloupéen, donc il a apporté ce côté un peu de la cuca, ces musiques traditionnelles guadeloupéennes, et le côté plus latin, brésilien, avec Leonardo Montana, qui est plus ce jeu-là, et tout ça avec beaucoup, bien sûr, beaucoup d'improvisation. Le morceau qu'on va écouter s'appelle « Les Invisibles ». Et il est en fait une réinterprétation d'un morceau qui s'appelle Afro Blues, qui est un morceau de Mongo Santa Maria. Voilà. Donc c'est assez revisité, mais voilà, vous verrez, à un moment donné, on retrouve ça. Et en fait, les musiciens disent que ce morceau fait référence aux personnes invisibilisées dans la société, qu'elles soient pour des raisons de statut, d'identité ou de leur histoire. C'est donc une œuvre qui porte une dimension humaine autant que musicale. Les Invisibles, Leonardo Montana, Arnaud Dolmen.

0: Arnaud Dolmen, Leonardo Montana, donc à retrouver en live sur la scène de la grande scène du Festival Mio Jazz, donc le 18 juillet, avec plein d'autres artistes à découvrir et des choses à écouter, des choses à danser. Un festival qui dure donc 5 jours, du 12 au 18 juillet. Je vous invite à aller sur le site et aller écouter des extraits. Il y a plein de choses à découvrir dans ce magnifique duo.
1: Ah, moi, j'ai les places déjà. Là, c'est moi, on ne m'enlèvera pas. Là, j'y vais. C'est obligé.
2: Bon, aussi, et je vais y aller, et ouais, une fois de plus, la radio en direct, c'est un petit peu le petit sel en plus. Hein. On est là pour vous le dire. La musique en live.
1: Voilà,
2: c'est un peu en plus. On l'a dit aussi. Et franchement, allez-y. Arnaud Dolmen, il est passé plusieurs fois dans les festivals Mio Jazz sur des projets off. Et à chaque fois, on a pris une claque totale. C'est les batteurs modernes. Tout le monde appréciera. Voilà,
1: c'est ça, c'est le nouveau jeu de batterie. Ouais. Ils sont incroyables. Vous avez entendu les petites cloches où il envoie la mélodie avec ses petites cloches à côté. Comme on disait, hein, il a deux bras, deux jambes, je sais pas, il fait comment, c'est les dents avec en plus.
2: C'est fin, c'est technique, c'est ça fait bouger, c'est parfait.
0: Et qui plus est, il a multiples projets,
1: il joue partout.
0: Sur son nom,
1: il joue partout.
0: Il est
1: un
0: guest sur
1: partout.
0: Beaucoup de projets. Ouais,
1: il est affolant, ouais. Il est sympa comme gars.
0: Il est adorable.
1: En plus,
0: adorable.
1: Oh là là, mesdames, madame, mariée.
0: Il est gentil comme tout.
1: En plus, c'est super, c'est plaisir. Ça fait du bien des gens qui sont bons, qui sont gentils, qui sont doués. Ouf, il y en a. C'est cool.
0: Il y en a dans le jazz, heureusement. Quoi.
1: Ouais. Ouais.
2: Bernard, on va continuer avec quelqu'un de tout aussi gentil, peut-être.
3: Je sais pas, mais bon, on va revenir aux racines. On va en revenir aux racines. Alors, justement, avant, je vais faire une petite annonce. Je vais vous rappeler le vendredi 7 août, Jazz à Combrette. C'est du New Orleans, c'est un big band de swing. Et bon, bien sûr, c'est moins. C'est vraiment convivial, disons, hein, sympa. Et si vous voulez passer une soirée sympa, c'est très bien. Voilà. C'est des gens qui viennent d'Albi et de Toulouse. Hein, voilà.
1: Le 7 août à Combrette.
3: Alors, en restant justement dans les racines, mais d'un autre niveau, bien sûr, c'est Eric Clapton et Wynton Marsalis. Alors, c'est le Lincoln Center Orchestra, c'est l'équivalent aux États-Unis de l'Orchestre National de Jazz ou de l'Orchestre de Radio France en France. Hein. C'est quelque chose de tout à fait officiel. Et c'est Wynton Marsalis, le directeur artistique. Et donc,
2: comme tous les trucs officiels de jazz aux États-Unis.
3: Voilà, voilà. Et donc, il reçoit des invités. Et là, c'était Eric Clapton. Et donc, pourquoi je le fais passer ? Parce que le blues, ça a été la première musique que j'ai essayé de jouer et que j'ai écoutée. Et c'est Leila d'Eric Clapton avec Wynton Marsalis et le Lincoln Center Orchestra en 2011.

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1: Voilà, alors un hommage au blues, hein, et puis...
2: Et à la Nouvelle-Orléans.
1: Et à la Nouvelle-Orléans, bien sûr, avec Wynton Marsalis.
3: Voilà. Wynton Marsalis, trompettiste, arrangeur, évidemment, etc. Quoi, hein. Grand trompettiste, bien connu.
2: Tout à fait.
3: On va enchaîner avec un pianiste. Moi, je vous propose un pianiste qui s'appelle... Florian Pellissier.
2: Attends, juste avant, comme on est en direct sur Radio Sainte-Afrique, je me permets de faire cette intervention pour dire que Léo nous permet exceptionnellement de faire une heure et demie d'émission. Donc bon, vous en voulez encore, nous en aurons encore.
3: Ouais, c'est ça. Vas-y, Bruno. Pour préparer l'été, c'est très bien. Comme ça, vous serez chaud pour du jazz tout l'été, ça va être nickel. Florian Pellissier, moi, pour tout vous avouer, c'est un pianiste. J'avais entendu un peu, bon, ouais, sympa, c'est bien, c'est un pianiste, Florian Pellissier, j'aime bien, bon, d'accord. Et là, il se trouve, j'ai entendu un concert en live. Et j'ai pris une petite claque quand même bien placée là où il faut, parce que je me suis rendu compte qu'en fait il joue, il y est quand il joue, c'est-à-dire que vous allez entendre dans le morceau que vous allez entendre, dont j'ai pas le titre d'ailleurs, parce que c'était du live et que ça enchaînait, que j'ai chopé ça parce que j'ai trouvé ça extraordinaire, le saxophoniste qui s'appelle Christophe Panzani, il joue coltranien mais alors comme un dingue. Et du coup, évidemment, Pellissier l'accompagne comme accompagnerait un McCoy Tyner. Et là, j'ai entendu ça, mes oreilles sont tombées. Je dis, c'est super, j'adore. Et comme quoi, j'avais envie de passer ça parce que c'est pour montrer que entre le disque, l'album et le live, il y a une marche. Donc, le jazz, c'est du live. Et donc, allez à Mio en jazz. Voilà, il n'y aura pas Florian Pellissier, mais il y a plein de trucs super. Oui. Florian Pellissier.

0: Voilà, c'était Florian Pellissier, pianiste. Donc, c'était batterie, contrebasse, sax, bugle. Et au sax, notamment, Christophe Panzani.
1: Super musicien.
0: Ça sonne que le train, hein.
2: Ouais, puis avec une ambiance, ça monte, ça tient voilà. Le groove tout le
0: un
2: temps.
0: Gros là, groove. Ouais. Moi, c'est le jazz que j'adore, ça. C'est un truc...
2: Très, très bon. Bah,
0: donc, à voir en live, c'est vachement bien, parce que les albums sont beaucoup moins investis.
2: De ton avis ?
0: De mon avis, strictement, j'en conviens, Pascal.
3: Mais c'est vrai, c'est toujours mieux en live, le jazz.
0: Ben hein, ouais, c'est
3: sa vie,
0: ça.
3: Sa vie. Et puis il y a aussi ce côté, les musiciens se mettent en danger. Et ça, c'est très bien pour la musique. Parce que là, on est vraiment dedans. Et si on se plante, on se plante. Et ça, c'est formidable pour le cerveau, pour la sensibilité.

0: ça émoustille comme il faut. Quoi. Tandis que le studio, on refait les choses, y a pas, c'est pas pareil.
1: Il n'y a pas le même investissement.
0: C'est pas pareil.
2: Un peu comme en radio, venez parler sur Radio South Africa en direct. C'est là qu'on
1: c'est
2: s'amuse.
1: Vachement plus rigolo.
2: On est toujours sur ça, c'est jazz avec les coups de cœur. Voilà. C'est, avant de partir en vacances, on s'est dit on va se mettre des coups de cœur. Et on va continuer un petit peu encore. Donc vas-y Philippe, présente-nous.
3: Dernier coup de cœur, donc, c'est un artiste que j'ai découvert l'année dernière que je souhaitais programmer sur le Millau Jazz Festival. Malheureusement, ce n'était pas possible parce qu'il n'était pas, disponible. C'est un jeune saxophoniste qui est très présent sur la scène américaine, à Chicago en particulier. Il a 28 ans, il s'appelle Isaiah Collier. C'est vraiment un tout jeune musicien. Et on va rester dans l'univers de Coltrane, parce que ça reste quand même son univers privilégié. On va retrouver des sonorités un peu à la Roy Ayers ou à Pharoah Sanders. C'est le côté spiritual jazz aussi qu'on retrouve dans sa musique. Il a une certaine manière de jouer qui rappelle un peu, alors pas tout à fait dans la même façon de jouer, mais de la façon de raconter une histoire comme l'a pu faire Dexter Gordon au début de cette émission. Il y a aussi cette filiation-là. Le morceau s'appelle Retreat et c'est extrait d'un disque qui vient de sortir l'année dernière et qui s'appelle, que je ne dise pas de bêtises... Ah ben j'ai perdu le nom du titre du disque, je vous le donnerai après. Donc Isaiah Collier, Retreat.

0: Isaiah Collier, donc l'album s'appelait Parallel Universe.
1: Il a été enregistré en direct du Plot à Saint-Afrique.
0: musique à danser, à écouter et à danser. Ouais, voilà. Ils sont 8 sur scène.
1: Non, mais c'est ce qu'on disait en off, mais une boîte de nuit, ils passent ça à la pétard. Hein, vais tout de suite. Quoi.
2: Ils mettent le feu grave, quoi, c'est clair. C'est excellent. Et c'est un sale gosse de 28 ans en plus.
0: Exactement.
2: Putain, c'est gamin, alors c'est dingue.
0: Ça fait, ouais.
2: Intenable.
0: Donc on a toute nouvelle génération.
1: Tu as commencé avec Dexter Gordon pour finir sur Isaiah Collier.
0: Voilà, ouais. Et
1: ton cœur est large.
0: Voilà, c'est ça. Je cherchais les parallèles, mais effectivement, bon, hormis le fait qu'ils ont tous les deux une culture musicale extraordinaire, c'est vrai que qu'on le veuille ou non, ces musiques sont vivantes, elles évoluent. Et c'est vrai que le son du sax n'est pas le même, l'approche n'est pas du tout la même. On peut y retrouver peut-être une forme de spiritualité en fait qui est autour d'un son de sacré, d'un son de spiritual jazz
1: et de trance un petit peu aussi.
2: Sur
1: le morceau d'avant aussi, il y avait beaucoup ça.
2: Et d'ailleurs, sur le morceau qui vient, on va retrouver un peu de trance aussi. Moi, je vous propose un petit dernier morceau parce qu'on va arriver au bout de cette émission. Et donc, c'est la dernière de l'année, mais l'an prochain, on sera là.
3: Bien sûr qu'on sera là l'année prochaine.
2: Je propose un petit Wallace Rooney. Wallace Rooney, c'est un trompettiste américain qui est décédé en 2020. Il est mort du Covid, ce couillon, c'est quelque chose, quoi. Et donc, il avait 60 ans, hein, c'est ça, si je ne me trompe pas, parce qu'il est en 60, il est mort en 2020.
1: C'est ça.
2: Et donc, c'est un super trompettiste. Le lien que ça fait avec ce qu'on disait là... Ce qui vous a l'air, c'est quelqu'un qui a évolué. Il y a un DJ, il y a des scratchs dans son
1: collectif
2: morceau.
1: Aussi, du coup. Parce que
2: c'est ça. C'est quelqu'un de pas mal ouvert. Il y a des beaux albums. Et je trouve aussi qu'il est bien dans la mouvance actuelle. Et c'est un peu le renouveau du jazz. Et j'aime bien ça. Quoi. Je trouve ça pas mal. Donc un petit Wallace Rooney pour finir ce Ça, c'est jazz.

0: Aïe, aïe, aïe, aïe, aïe, ça swing, hein, quand il envoie là.
1: Ça va être dur de se faire de l'aventure, on va voir là-dessus.
0: Ah ouais, la ride à mort, tchac, tchac, tchac, tchac, c'est génial, j'adore ça.
1: Cela dit, on va peut-être dire au revoir rapidement et les remettre vite fait avec cette musique, parce que c'est quand même très bon. C'était un plaisir de faire ce Sacé Jazz en direct avec vous, c'était nos coups de cœur du soir, et bon été à tous, et on se revoit bientôt.
0: On se retrouve à la rentrée sur Radio Saint-Aff. Ciao les amis.
2: Allez, bye bye. Salut à tout le monde.
3: Bon été à tous.

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2: Nous sommes au cœur du parc du centre hospitalier de la Chartreuse de Dijon. Nous passons très vite devant la célèbre sculpture Le Puy de Moïse au milieu des visiteurs et nous arrivons à l'hostellerie. C'est le centre d'art singulier géré par l'association Itinéraire Singulier. Nous sommes accueillis par Emmanuel et par Claire. Les murs de l'accueil racontent les origines de la Chartreuse de Champol, au temps des moines chartreux. Le deuxième espace, nommé l'Escale, est consacré aux expositions d'artistes émergents. L'activité du lieu, avec sa bistroterie, est coordonnée avec l'association Les Embarqués. Pour une partie des bénévoles, cette activité structure leur vie et leur permet de s'inscrire dans un projet collectif au cœur de la vie culturelle dijonnaise. Le troisième espace accueille des rétrospectives d'artistes. Il est dédié à la découverte de l'art singulier, c'est-à-dire brut, naïf, hors norme. Nous vous proposons une présentation d'Itinéraire Singulier en compagnie d'Emmanuel Dejeu, responsable notamment des visites guidées.
3: Donc voici Pernette Lézine. Pernette Lézine, comment s'appelle, dans son atelier à Paris. Première chose. Et aussi dans cette pièce-là. Merci. Voici. Donc on voit bien la danse et le corps en mouvement. Alors, depuis l'an 2000, Itinéraire Singulier place l'art, l'expression dans la lutte contre les exclusions par un projet, que ce soit le festival ou la biennale. En 2026, une année paire, donc c'est la biennale, donc le festival ou la biennale, créatif collectif sur un thème. En le thème de cette année, c'est naissance au pluriel, avec les acteurs du territoire, du milieu culturel, sanitaire, associatif et social. Donc ça, c'est le premier acte de l'association, c'est soit le festival ou la biennale. Depuis 2013, IS est reconnu pôle ressources art, culture, santé, handicap en Bourgogne-Franche-Comté. Donc c'est un lieu de formation. Et le troisième acte de l'association, c'est l'hostellerie, ancienne hôtellerie de la Chartreuse de Chambol, qui date depuis 1772 par Emmanuel Crétin, mais ce lieu a été inauguré en décembre 2015 pour humaniser l'hôpital et rendre l'art accessible à tous. Ce lieu a été labellisé « Droit des usagers de la santé » en 2020, par le ministère de la Santé et l'ARS, l'Agence régionale de la santé. Donc Itinéraire Singulier et puis l'hostellerie ont été récompensés et leur prix a été attribué pendant le Covid, en mars et avril 2020. Donc il a fallu que le pays soit déconfiné pour que l'association puisse le récupérer. Donc c'était à Besançon. Et il y a une affiche à l'entrée de l'hostellerie qui prouve comme quoi l'hostellerie a bien reçu ce prix. C'est pour les efforts qu'ont fait Itinéraire Singulier et l'hostellerie pour son accueil, pour les expositions. Ça s'est venu et dans mon parcours. J'ai un BAFA après mon retour au service militaire. Et mon service militaire, je ne l'ai pas fait comme tout le monde. C'est-à-dire qu'au début, il était obligatoire dans les années 90. Quand il était obligatoire, donc moi, je voulais m'en servir en tant qu'expérience professionnelle. Et j'ai voulu faire un service qui m'aide. Et je suis parti donc à Fréjus. Et ensuite, je suis parti en Polynésie française. Et à ce moment-là, durant mon temps libre, et là, je vais faire le lien avec Radio Shalom, durant mon temps libre, donc c'est au bout d'un an, pendant un an, j'étais animateur radio à Radio Mururoa. Donc pendant mon temps libre, en tant que bénévole, faut bien le dire. J'étais militaire du lundi au samedi, et le samedi de 18h à 20h, j'animais, donc j'étais animateur radio. En tant que bénévole, la mission de rock, c'est des années 50 aux années 90. Et ça, j'y allais tous les samedis soirs. Donc voilà. Et par la suite, j'ai cherché du travail. J'ai passé des diplômes. Et Alain Vincent m'a proposé de faire les visites commentées. Voilà.
2: Ce lieu atypique remplit formidablement sa mission de rencontre artistique. Entre visiteurs, patients de l'hôpital, amoureux de l'art, curieux, si vous êtes de passage à Dijon, Ne manquez pas le Centre d'art singulier de l'Hostellerie dans un cadre magnifique à proximité du célèbre Puy de Moïse.
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1: Bonjour et bienvenue, 10h TU, midi ici à Paris, le journal sur RFI.
2: Gilles Moreau.
1: Dans l'actualité, officiellement la fin de la canicule en France, mais un nouvel épisode est attendu dans les prochains jours. Bien d'autres pays que la France sont concernés à travers le monde. Dans un instant, l'exemple du Portugal. Alors qu'aux États-Unis, où la Coupe du Monde bat son plein, les niveaux du mercure s'envolent. Dans ce journal également, les suites du double séisme au Venezuela. La présidente par intérim fustige les critiques des médias internationaux, vous l'entendrez. Aux États-Unis, les derniers résultats de l'emploi, ils sont bien inférieurs aux attentes. Et en France, le Congrès du Parti communiste. Fabien Roussel doit être désigné candidat à la présidentielle. L'organisme Météo France annonce ce matin que la vague de chaleur qui avait commencé le 17 juin a officiellement pris fin, mais qu'un nouvel épisode devrait intervenir dans les prochains jours. Quant au bilan en vie humaine, au moins 2000 personnes sont décédées, pour la plupart des personnes âgées vivant à domicile. Les chiffres de Santé publique France montrent aussi que deux régions ont été particulièrement touchées, l'Île-de-France, donc la région parisienne, et les Pays de la Loire. Pays d'Europe, lui aussi touché maintenant, le Portugal, qui jusqu'à maintenant avait été plutôt épargné. Il subit à son tour la canicule. L'état d'alerte est en vigueur ce vendredi. Il devrait se prolonger jusqu'à mardi. Marilyn Darcy est notre correspondante à Lisbonne.
3: L'alerte à la canicule est déclenchée pour l'intégralité du territoire portugais. Les températures qui atteignent déjà 40 degrés pourraient encore grimper. Lisbonne, la capitale, privée de son air marin habituel, suffoque. Les hôpitaux sont d'ores et déjà mobilisés, mais pour l'instant le niveau d'alerte se maintient à 1 en ce qui concerne les services de santé. En revanche, les autorités ne cachent pas leur inquiétude face au risque élevé d'incendie, en particulier dans la région centre affectée par les tempêtes de l'hiver dernier et où des milliers d'arbres jonchent le sol, prêts à s'embraser. S'abstenir de faire des feux, renoncer à l'usage d'engins agricoles, éviter de pénétrer dans les forêts sont les consignes données. Le dispositif d'intervention de lutte contre les feux a été relevé. 2000 pompiers sont mobilisés ainsi que la gendarmerie. Les avions de lutte contre les incendies sont eux aussi en alerte. La protection civile devra gérer les fortes chaleurs en même temps que les incendies, une situation qui est jugée critique. Marilyn Darcy, Lisbonne, RFI.
1: Aux États-Unis, des millions d'habitants de la côte Est sont actuellement confrontés à une chaleur extrême et suffocante, notamment à New York, Philadelphie, Washington, où la canicule pourrait peser à la fois sur le mondial de football et sur les célébrations du 250e anniversaire des États-Unis. Des températures allant jusqu'à 44 degrés Celsius ont été enregistrées à Washington, 43 à New York, alors que dans sa périphérie, on n'exclut pas des pics à 46 degrés. Revenons maintenant à la situation en France. Des milliers de pompiers sont mobilisés pour combattre des incendies exceptionnellement précoces dans le sud, notamment dans le département des Pyrénées-Orientales, aux portes de la ville du Canet en Roussillon. Les flammes ont entraîné l'évacuation de 3 campings, soit 2000 personnes. Des vacanciers particulièrement choqués par ces évacuations précipitées. Reportage de nos confrères de Radio France avec Margot Munoz.
4: Les cheveux de Mathilde gouttent sur le sol. L'adolescente remet en place la serviette de plage nouée autour de sa taille.
5: On sortait de la piscine, on voyait de la fumée. Son père est venu nous chercher. On a dû courir, on a dû sauver des enfants. On était 10 dans la voiture pour sauver notre peau. Parce qu'en fait, on voyait de la fumée qui se mettait sur notre corps. Ça faisait vraiment peur. On a l'impression qu'on voyait la mort arriver, en fait.
4: Emeline détaille ce qui est resté dans son mobilhome. Ses papiers, de l'argent liquide, tous ses vêtements, mais ça reste du matériel.
6: Moi, j'ai 2 filles. Donc c'était ma priorité absolue, partir vite et loin, pour tant pis pour les affaires. On a tout perdu, mais c'est pas grave. C'est la priorité absolue à ce moment-là, c'était mettre en sécurité mes 2 filles. C'est l'essentiel.
4: Sur la table, des bouteilles d'eau fraîche et des piles de gobelets en carton. Jean-Louis s'en remplit un. Il a encore très mal à la gorge.
7: Beaucoup de fumée. Donc ça commençait à prendre un peu à la gorge, un peu de suffocation. Et quand il y a eu beaucoup de fumée, là, on a dit, bon, faut s'en aller.
4: Jean-Louis, comme d'autres vacanciers qui ont passé la nuit dans le gymnase sur un lit de camp.
1: Je vous le disais, un nouvel épisode de forte chaleur doit toucher la France dans les prochains jours. Le Premier ministre Sébastien Lecornu estime toutefois qu'aucun département ne sera placé en alerte rouge. 9 jours après le double séisme au Venezuela, le dernier bilan s'établit à plus de 2500 morts, des blessés par milliers et des disparus par dizaines de milliers. Près de 200 bâtiments se sont complètement effondrés à la suite des séismes qui ont frappé surtout la Guaira et la capitale Caracas. 9 jours après, au milieu des ruines, le silence annonce la résignation. Les secouristes estiment que les victimes coincées dans les décombres ont peu de chances de survivre au-delà de 3 jours. La présidente par intérim Delcy Rodriguez s'est adressée aux médias internationaux venus couvrir l'événement. Mise en cause pour sa gestion de la crise, elle a haussé le ton lors d'une conférence de presse improvisée en pleine nuit, fustigeant les critiques de ces médias. On l'écoute.
8: Misérables. Les officines médiatiques qui défendent des positions politiques partisanes sont lamentables, et je le dis en toute responsabilité. Si quelqu'un dit qu'on lui a refusé l'accès au lieu du séisme, qu'on lui a refusé de l'aide, c'est faux, ça n'existe pas. Vous pouvez compter le temps écoulé entre le moment où le double séisme a frappé et celui où l'état-major a ordonné le déploiement de nos policiers et militaires. Dès les premières 24 heures, 4000 agents étaient déployés. Et vous savez qui a secouru des survivants ? Les forces armées nationales bolivariennes.
1: Propos de Delcy Rodriguez, recueilli par Melissa Barra et Jadel Khoury, nos envoyés spéciaux au Venezuela. L'Iran se prépare à des funérailles grandioses. Le cercueil de l'ancien guide suprême Ali Khamenei est maintenant arrivé dans le complexe religieux de Téhéran où se dérouleront demain ses funérailles. D'une ampleur inédite, elle pourrait tourner à la démonstration de force en faveur du régime après la guerre qui a tué de nombreux hauts dirigeants et des milliers de civils. Les autorités attendent demain de 15 à 20 millions de participants rien qu'à Téhéran pour cet hommage national de 3 jours. Alors que la Coupe du monde de football bat son plein aux États-Unis, les chiffres de l'emploi, résultat sur lequel Donald Trump misait beaucoup, ces chiffres sont venus doucher ses attentes. 57 000 emplois seulement ont été créés en juin, c'est 2 fois moins qu'attendu. Précision d'Aurélien de Vernois.
9: Pas d'effet World Cup visible pour l'instant. Pire, avec un recul de 61 000 emplois en juin, les secteurs de l'hôtellerie, restauration et des loisirs sont particulièrement touchés. Du jamais vu depuis 2020 et la crise du Covid. Le Bureau fédéral des statistiques sur l'emploi a même révisé à la baisse les chiffres encourageants des 3 derniers mois, confirmant la morosité du marché du travail américain en 2026. Parmi les autres secteurs en difficulté, la finance et la tech, qui ont depuis le début de l'année perdu en moyenne 28 000 emplois par mois. Le marché de l'emploi est en fait surtout porté par les secteurs du soin à la personne et du social, même si le secteur manufacturier a réussi à stopper son hémorragie en créant 3 000 emplois le mois dernier. Le taux de chômage est toutefois légèrement en recul, mais pas forcément pour de bonnes raisons. 720 000 personnes ont quitté le marché de l'emploi en juin. Parmi les causes avancées pour ces performances décevantes, l'effet du ralentissement économique lié aux 3 mois de guerre avec l'Iran et surtout l'augmentation des prix, l'inflation avait de nouveau bondi en mai à 4,2%.
1: Pas de répit dans les échanges de frappes entre la Russie et l'Ukraine. La première fait état de 5 civils tués dans des régions frontalières de l'Ukraine. L'Ukraine qui a promis de riposter après l'attaque massive sur Kiev qui a fait hier matin au moins 30 morts. À la page politique en France, le Parti communiste tient son congrès jusqu'à dimanche à Lille. À 1 an de la présidentielle, le secrétaire national Fabien Roussel doit être reconduit sans difficulté. Les communistes qui revendiquent tandis que 40 000 adhérents vont aussi débattre de la stratégie à adopter en vue de la présidentielle, candidature autonome ou bien ralliement à une autre candidature. Victorien Villaume, on s'achemine plutôt vers la première option.
10: Malgré leur très faible score à la présidentielle, 2% des voix, les communistes pourraient bien la jouer comme en 2022. On ne veut pas avoir à choisir entre Mélenchon et Glucksmann, assume sur les plateaux Fabien Roussel. Il y a de la place pour tout le monde et on a des choses à dire, ajoute une proche du secrétaire national, pour qui le problème n'est pas l'empilement des candidatures, mais la faiblesse de la gauche. Les cadres communistes sont d'autant moins emballés par l'idée de se ranger derrière une autre force de gauche qu'ils n'ont pas encore digéré les législatives de 2024 dont ils sont ressortis affaiblis malgré l'accord électoral avec le nouveau Front Populaire. Un sénateur communiste pointe aussi du doigt des différences de fond et de forme avec la France Insoumise et veut croire que le PCF a une carte à jouer. Il y a un élan de sympathie envers Fabien et le parti dans les enquêtes d'opinion, dit l'élu, mais on doit le traduire en résultat dans les urnes.
11: Enfin, la Coupe du monde de football, bientôt la fin des 16e de finale et le début des 8e. 3 matchs aujourd'hui, Australie-Égypte à Dallas, Argentine-Cap-Vert à Miami. Enfin, tard dans la nuit, Colombie-Ghana à Kansas City. Ce sont les 3 derniers 16e avant le début des 8e de finale demain samedi. Voilà pour l'information qui revient à 13h avec RFI Midi. Mais tout de suite, 8 milliards de voisins en compagnie de Lucie Bouteloup aujourd'hui. Lucie, bonjour.
12: Avignon devient la capitale mondiale du théâtre à Paris.
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1: Depuis 20 ans, l'association Auxalis accompagne les autoconstructeurs et autoconstructrices pour leur proposer des stages pratiques afin d'acquérir de l'autonomie sur leur futur chantier. Parmi ces formations, un bénévole de l'association a conçu les plans d'un poêle de masse à destination des autoconstructeurs dont tous les outils et supports ont été offerts à la communauté pour pouvoir construire et se chauffer de manière économe et respectueuse de l'environnement. Chacun et chacune peut se les approprier et les utiliser, et ce grâce au travail coopératif des bénévoles de l'association. Depuis 2020, plus de 1000 poêles ont été construits, principalement en Auvergne-Rhône-Alpes, mais également partout en France et au-delà des frontières.
2: Alors, je portais un projet de construction de maison, et la réalité économique et l'augmentation du coût des matériaux m'a amené vers une solution d'autoconstruction.
1: Régis, autoconstructeur, ayant participé à une formation de construction de poêles de masse au sein de l'association Auxalis.
2: Et quand j'ai compris que mon besoin était de me former avant de me lancer, par réseau, j'ai rencontré quelqu'un qui m'a conseillé l'association Auxalis. Je suis allé sur leur site internet, j'ai découvert tout le catalogue de formations. Et là, je n'ai pas réfléchi, je me suis inscrit à toutes les formations. Parmi toutes les formations que j'ai réalisées, j'ai découvert le poêle de masse qu'on appelle aujourd'hui Auxalibre. Et ça a fait sens pour notre projet. Le modèle de poêle de masse qui est proposé, il est sur le principe de low-tech et sur le principe de la mise à disposition de tout le monde. Chacun peut y contribuer et apporter ses compétences, et c'est vraiment le groupe de tous ceux qui ont eu envie d'investir du temps dessus, qui ont fait émerger le projet comme il est aujourd'hui, qui peut être très détaillé avec un modèle 3D mis à disposition gratuitement sur le site internet Auxalibre. Aujourd'hui, on sait dans les statistiques qu'il y a plus de 1100 poêles de masse qui ont été réalisées et qui placeraient le poêle de masse Auxalibre autoconstruit comme le premier poêlier de France. Après la réalisation de toutes les formations Auxalis, je me suis rendu compte que l'association était sur le territoire auquel je portais mon projet. Et donc pour moi, ça a fait sens en termes de valeur, étant donné tout ce que l'association m'avait apporté au moment où j'en avais besoin sur mon chemin de vie. J'ai eu envie de redonner ce temps, ces compétences à l'association en m'engageant dans le conseil d'administration. Ce qui me plaît dans l'association Auxalis, c'est que je retrouve des valeurs que j'ai l'impression qu'on a perdues dans notre société suite aux deux grandes guerres mondiales, où chaque corps de ferme était construit, je pense, par un village, par une famille, où il y avait de l'entraide et où chacun allait aider l'autre sur son bâtiment. L'histoire nous a fait perdre ces techniques, ces savoir-faire pour différentes raisons, parce que certains sont morts à la guerre, tout simplement. Et donc là, on retrouve ce partage de savoir-faire de personnes qui ont déjà réalisé et qui transmettent aux autres leur savoir-faire pour que chacun puisse mener à bien ses projets. L'association Auxalis a vraiment une vocation à vouloir rester ancrée sur son territoire. En dépit de ça, il s'avère que lors des stages, des formations qui sont proposées, il y a des personnes de l'ensemble de la francophonie qui peuvent venir, montrant un véritable besoin dans chaque territoire que ce genre de structure existe avec ses propres identités, caractères.
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1: Une femme sur cinq a déjà été victime de violences sexistes et sexuelles au travail.
2: Ici, ça n'existe pas.
3: Si, le harcèlement sexuel ne s'arrête pas aux portes de cette entreprise. Ne fermons plus les yeux.
1: Canel Rechin est la coordinatrice de l'association Une sur 5, qui est un espace ressource contre les violences sexistes et sexuelles au travail. Elle est basée dans le Tarn et rayonne sur toute l'Occitanie.
4: On ne traite que de ce sujet-là, qui est un sujet très spécifique, qui est à la croisée des champs de lutte contre les violences sexistes et sexuelles, lutte contre les violences faites aux femmes, d'égalité entre les femmes et les hommes, et des sujets aussi de droit du travail. Donc on le fait à travers trois missions. On a une mission d'information, de soutien et d'accompagnement des personnes qui sont exposées à ces violences. Et puis on a également une mission de formation de tous les acteurs et toutes les actrices qui sont en charge dans les entreprises ou en parallèle de prendre en charge ces violences, traiter les situations, les prévenir et accueillir les victimes de manière générale. Et enfin, une dernière mission d'information et de sensibilisation du grand public pour essayer de délivrer un maximum d'informations sur ce que sont les violences sexistes et sexuelles au travail et qu'est-ce qu'on peut faire si on y est confronté.
1: Dans le Tarn, une femme sur cinq, ça représente potentiellement 14 000 femmes concernées sur un seul département. Les violences sexistes et sexuelles regroupent à la fois les paroles et les comportements de harcèlement, d'exhibition ou d'agression sexiste ou sexuelle.
5: Je me sens responsable de ce qui m'arrive et c'est vrai que j'ai beau le tourner dans ma tête. Ce qui est dur aussi, c'est que mes collègues, ils ont fait que de me dire ça depuis 2-3 mois, là, que c'est de ma faute. Donc voilà, c'est aussi très dur à porter, du coup.
4: Ok, oui, j'entends et vous savez, vous êtes la plupart des personnes qu'on accompagne et qui sont exposées à ce type de violence peuvent ressentir ce que vous ressentez actuellement, mais c'est très important de savoir que vous êtes en aucun cas responsable de ce qui vous arrive. La seule personne responsable, c'est la personne qui vous a agressé sur votre lieu de travail. Et puis, il y a aussi quelqu'un d'autre qui est responsable dans cette situation, c'est votre employeur, parce qu'on n'a pas pu en parler jusque-là, mais en fait, votre employeur est responsable de votre santé, de votre sécurité sur vos lieux de travail. Votre employeur doit interdire tout fait de violence sexuelle et doit mettre en place des actions pour vous protéger, pour prendre en charge ces violences et pour sanctionner l'auteur des faits. Donc là, rien de tout ça a été fait et c'est bien ça qui est problématique dans votre situation et c'est là-dessus que vous allez pouvoir agir, peut-être si vous le souhaitez.
1: Une sur cinq est la seule association d'Occitanie spécialisée sur ces sujets de violences sexistes et sexuelles au travail.
4: Alors en 2025, il y a à peu près 800 personnes qui ont participé à nos actions, donc que ce soit sur l'accompagnement de victimes, où là c'est quelques dizaines de personnes, et puis sur aussi les actions de formation et de sensibilisation, où là on a pu toucher des grands nombres de personnes et sur des publics très divers. Il y a des gros enjeux, nous on le dit, de formation, d'outillage des employeurs pour réellement prendre à bras-le-corps ce sujet. Aujourd'hui, il y a de plus en plus, au niveau réglementaire en tout cas, il y a des lois qui obligent les employeurs à agir, mais derrière, ces lois ne sont pas forcément suivies des faits. Et on le voit quand les victimes nous sollicitent et qu'elles nous font part de leurs récits. Bien trop souvent, les employeurs soit ne sont pas vraiment au courant de leurs obligations, soit appliquent des sortes de process qui ne sont pas réfléchis et qui ne correspondent pas du tout aux besoins. Et donc, les victimes se retrouvent pas crues, jugées, voire sont obligées, pour la plupart, en fait, de quitter leur travail. Donc, il y a un énorme enjeu à ce niveau-là. Et puis, après, il y a évidemment tous les enjeux au niveau du traitement judiciaire de ces violences qui, aujourd'hui, l'ensemble quasiment des violences sexuelles en France, l'immense majorité sont classées sans suite et évidemment les violences au travail ne font pas exception.
1: 30% des victimes de violences sexistes et sexuelles au travail ne parlent jamais à personne des violences qu'elles ont subies. En Occitanie, l'association 1 sur 5 informe et accompagne les victimes, forme les employeurs et sensibilise le grand public.
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De nouveau, quelques sonorités empruntées à l'arc-en-ciel musical de notre planète et bien au-delà. Amis, vous étiez perdus dans la tourmente. Bienvenue.

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1: Mai 1995, Cloverdale, Colombie-Britannique, Canada. À 22h, quatre personnes circulent en voiture entre Cloverdale et Newton lorsqu'elles aperçoivent deux lumières brillantes, l'une rouge et l'autre bleue, en direction du sud. Celles-ci planent à 25 ou 30 mètres du sol. Les témoins stoppent leur véhicule et en descendent pour mieux observer le spectacle qui s'offre à leurs yeux. Une des lumières vient se placer au-dessus de la voiture. L'observation se poursuit pendant 15 minutes.

bronze petite, use le soleil. Et pendant ce temps-là, des industries polluent la planète. Bronze petite, ne t'en préoccupe pas. Des industries acidifient la planète. Rêve et oublie.

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1: La photographie, c'est la vérité. Et le cinéma, c'est 24 fois la vérité par seconde.
2: Silence sur le plateau. Moteur demandé. Ça tourne. Action.
3: Chronique cinéma. Chronique cinéma avec un film réalisé en 1947 par Henri-Georges Clouzot, Quai des Orfèvres. L'histoire d'un pianiste jaloux. Il se rend chez un homme d'affaires qui avait fixé rendez-vous à sa femme. Il le trouve mort. Ensuite, dans les rôles principaux de ce film, Quai des Orfèvres, Suzy Delair, Simone Renan, Charles Dullin, Pierre Larquet, et plus particulièrement Bernard Blier et Louis Jouvet.
4: Ah bah dites donc, vous êtes content, vous avez entendu, hein?
5: Non, rien du tout.
4: Encore vous?
5: Ah, je te vous reproche, ça.
4: Qu'est-ce que vous faites là?
5: Bah, je vous attendais.
4: Vous gênez plus, c'est pas le métro ici.
5: Bah, j'ai pas sommeil ce soir, je suis venu vous faire la causette. Il n'est pas là, monsieur Martineau?
4: Non, il est sorti, comme vous. Je vais me changer, ça vous gêne pas?
5: Oh, pensez-vous à mon âge.
4: Eh ben moi, ça me gêne. Allez, tournez-vous.
5: Ah, dans votre milieu, ça ne tire pas en conséquence.
4: Non, mais on a nos habitudes. Ainsi, chez nous, un homme ne parle pas à une femme avec le chapeau sur la tête.
5: Vous m'en voulez, hein? Et vous pensez que je vous en veux?
4: J'aimerais mieux ne rien avoir à faire avec vous.
5: Ah, c'est pas de ma faute, je m'occupe de Brignan. Et lui, s'est occupé de vous. Tout se tient.
4: Oui, bah moi, je

0: ami. Je suis née rue de l'Entrepôt, en plein hiver, dans un logement de deux pièces. Nous étions six là-dedans, j'y suis restée 12 ans. 12 ans à entendre gueuler la concierge dans la cour à cause des terres en retard. Et le mal à l'estomac, bicose la charcuterie. Et la toilette sur l'évier. Et mon père qui a mis 6 ans à claquer dans le cagibi du fond sans avoir revu le soleil. C'est être un riviste que de vouloir en sortir.
1: Évidemment. Moi, mon père, il vivait dans un beau château, au milieu d'un parc. Il était larbin. On le payait pour nettoyer les saletés des autres. J'ai pris la suite. Allez, je vous promets que votre Maurice n'en saura rien. Qu'est-ce que vous avez vu l'autre soir chez Brignon? Parlez-moi un ami. Vous voyez bien qu'on est fait pour s'entendre.
0: Ça m'étonnerait. Il était ouvrier, papa. Mais il n'aimait pas les flics, lui non plus.
1: Qu'est-ce qu'ils vous ont fait, les flics?
0: Mais à vous, personnellement, qu'est-ce qu'ils vous ont fait, ceux que vous emmerdez, que vous traquez, que vous mettez tout vivant dans les mains des juges pour qu'ils en battent des morts? La société. Monsieur défend la société. Vous savez que Brion était un vieux dégueulasse. Mais vous suivez le pauvre bougre qui l'a descendu. Et qui avait raison de le descendre. Ah, vous faites un joli métier.
1: Oui. Un sale boulot. Mais, regardez. L'inspecteur Février, victime du devoir. C'est joli, hein, ça fait bien. Nous, on l'appelait bébé barbu parce que c'était un gosse et qu'il était toujours mal rasé. Il est mort. L'encaisseur est mort. Il y a que Polo qui se porte bien. Débiler les flics, vous avez raison. Ce sont des gens qui vont mieux pas fréquenter. C'est pas du monde bien. Seulement quand c'est vous qui serez assassiné, vous serez bien content de venir nous chercher.

Ses cris les plus caractéristiques sont composés de roulades prononcées alternant avec des petits cris aigus. Tsr. Le chant, peu fréquent et sans éclat, comporte également ce motif. Elle affectionne les conifères.

0: Thomas Bellhomme, dans l'émission Anachronique, vous êtes sur la bonne fréquence ou sur le bon site. Retrouvons Bernard, il nous parle du compositeur Vincenzo Bellini.
1: L'histoire de l'opéra italien de Rossini à Verdi est pratiquement contenue dans la carrière de Bellini et de Donizetti. Vincenzo Bellini naquit à Catane en 1801. Enfant, il montra un talent si remarquable que sa ville natale lui accorda une bourse annuelle, qui lui permit de terminer ses études musicalement à Naples. C'est là que furent jouées ses œuvres de jeunesse, opéras et cantates. Le premier ouvrage de sa maturité, Il Pirata, le pirate, représenté à Milan en 1827, marqua le début d'une collaboration féconde avec Felice Romani. En effet, celui-ci écrivit par la suite les livrets de tous les opéras de Bellini, sauf les puritains. Ce qu'on a appelé la période intermédiaire comprend, outre le pirate, c'est l'étrangère, donnée à Milan en 1829, les Capulet et Montaigu à Venise en 1830, mais ensuite la somnambule, donnée à Milan en 1831, et puis le chef-d'œuvre de Bellini, qui fut représenté à la Scala également en 1831, et à Venise en 1833, vous aurez deviné aisément qu'il s'agit de Norma, le dernier opéra de Bellini. Les Puritains fut joué à Paris en janvier 1835, c'est-à-dire 8 mois avant la mort du compositeur, et cet opéra fut un triomphe. Écoutons la soprano June Anderson dans un extrait des Puritains, Son Virginia Vezzosa. C'est l'orchestre philharmonique de Monte Carlo, direction Nicolas Rezzegno.

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1: Extrait d'une conférence prononcée par Victor Hugo le 25 mars 1877 à Paris en faveur des ouvriers lyonnais.
2: Disons-le, ce qu'il faut à la France, à l'Europe, au monde civilisé, ce qui est dès à présent réalisable, ce que nous voulons, le voici. Les religions sans l'intolérance, c'est-à-dire la raison remplaçant le dogmatisme. La pénalité sans la mort, c'est-à-dire la correction remplaçant la vindicte. Le travail sans l'exploitation, c'est-à-dire le bien-être remplaçant le malaise. La circulation sans la frontière, c'est-à-dire la liberté remplaçant la ligature. Les nationalités sans l'antagonisme, c'est-à-dire l'arbitrage remplaçant la guerre. En un mot, tous les désarmements, excepté le désarmement de la conscience.

0: Année 2003. Avec ou sans automobile? Reportage. Dijon, 22 septembre, 14h30, à l'angle des rues Charrue, Piron et Bourg. Dijon, 23 septembre, 14h30, à l'angle des rues Charrue, Piron et Bourg.
1: Même, il ne faut pas trop. Il y a des gens qui ont de la valeur par rapport à ça.
0: 22 septembre, 14h35, place Grangier. Vingt-trois septembre, 14h35, place Grangier.

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Je te salue, ma vieille Dijon, et nulle part au monde. 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

te croyais pudibonde, tu arrosis, ce n'est pas sage. 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

Mais tu nous le paieras, société bête, qui affame les instruits et les courageux quand ils ne veulent pas être tes laquais. Va, tu ne perdras rien pour attendre. Jules Vallès.

Et c'est avec les sonorités de Tuneg and Mystic que nous terminons cette émission anachronique préparée par Henri Dieudonné Parju et Charles Hemel. Auparavant, vous avez pu écouter les musiques et chansons de Yann Reversa, David Lewin, Marie Reynaud, Suzy Delair, Thomas Bellhomme, Vincenzo Bellini, Gilles Chabena en duo avec Francis Paris, Yves Jamet, Non Place Urban Field et donc juste à l'instant, Tuneg and Mystic. Vous avez croisé les textes de Bernard de Corabeuf, Victor Hugo et Jules Vallès. Nous avons eu le plaisir d'accueillir dans notre émission Catherine, Bernard, Tangioval, Christian, Michel, Frédéric et John pour leur lecture. Et Marielle pour partager avec nous sa connaissance parfaite des mésanges huppés. Enfin, nous vous avons proposé deux extraits, un extrait du magazine ufologique Lumière dans la nuit et un extrait de l'excellent film d'Henri-Georges Clouzot, Quai des Orfèvres.

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5: Bonjour tout le monde, nous sommes le vendredi 3 juillet, voici l'agenda sur Radio Saint-Afrique. Venez vivre des vendredis soirs authentiques et gourmands, marché du producteur locaux de 18h à 21h, soirée à thème à partir de 19h à Saint-Victor et Malvieux. Visite nocturne de Saint-Jean-d'Alcas, tandis que les dernières lueurs du jour s'échappent, laissez-vous conter l'histoire passionnante du fort de Saint-Jean-d'Alcas à 8 euros par personne. Rendez-vous à 21h devant le fort. Go ! Les vendredis en musique sont de retour, l'harmonie du Sud Aveyron et l'accordéon club ouvriront la saison ce soir à 20h30 à la place de la mairie à Saint-Afrique. Boom des fiertés, B2B pour enflammer le dance floor avec DJ KO et DJ Darling Sauvage. La drag room sera sur place pour te pimper. Entrée libre, espèces uniquement, assiette tartine yam et une soupe froide. Réservez votre repas par SMS au 06 35 48 17 99. Il est au prix de 10 euros. Merci de se garer au cimetière et de venir à pied. L'espace et son chien. Ouverture 19h30, repas 20h, DJ dès 21h au Moulin de Monague à Saint-Afrique. Fête de Vabre-l'Abbaye, 22h30, soirée d'ouverture, Maylips et Podium Equinox à Vabre-l'Abbaye. Les musicalades de Martrin, ce vendredi soir de 18h à 20h, groupes locaux et en seconde partie, Bresca, soirée rap. Go ! Fête de la moisson, le coup d'envoi sera donné par le groupe de musique rock Garage années 60 à 19h avec Central Hachiche Store. À l'ancienne ferme Alric à Tournemire. Compétition, stall, décollage et atterrissage court, entrée gratuite, restauration sur place, simulateur de vol. À 15h, run de qualification et 17h, fin des épreuves qualificatives à Belmont-sur-Anse. 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

0: Bonjour et bienvenue, 15h, TU 17h à Paris, le journal sur RFI.
1: Gilles Moreau.
0: Dans l'actualité, officiellement la fin de la canicule en France, mais un nouvel épisode est attendu dans les prochains jours et les feux de forêt font rage dans le sud de la France. Aux États-Unis, les niveaux du mercure s'envolent à la veille de la fête nationale et en plein mondial de foot. De son côté, l'ONU alerte sur une accélération d'El Niño, phénomène climatique naturel, lui à suivre dans un instant. Dans ce journal aussi, le Canada va construire un nouvel oléoduc pour relier les terres riches en pétrole de l'Alberta à l'océan Pacifique et à la Coupe du Monde de football, une nouvelle déconvenue pour le football africain. Dominée en 16e de finale par la Suisse, l'Algérie prend à son tour la porte. Aux États-Unis, des millions d'habitants de la côte Est sont confrontés actuellement à une chaleur extrême et suffocante à New York, à Philadelphie, à Washington, des grandes villes où la canicule pourrait peser à la fois sur le mondial de football et sur les célébrations du 250e anniversaire des États-Unis. Une nouvelle étude scientifique l'affirme. Aux États-Unis, cette vague de chaleur extrême aurait été pratiquement impossible sans le changement climatique. De son côté, l'ONU met en garde contre les conséquences d'un renforcement rapide d'El Niño. Ce phénomène climatique naturel devrait culminer entre juillet et septembre, augmentant la probabilité de phénomènes extrêmes dans le monde. Explication à Genève de Jérémy Lanche.
2: La plupart des modèles de prévision sont d'accord. El Niño devrait atteindre une forte intensité d'ici au mois de septembre. De quoi faire craindre de nouveaux records de chaleur en 2026. Le dernier épisode en 2023 et 2024 avait fait de ces années les deux plus chaudes jamais enregistrées. Mais ce n'est pas le seul impact, explique pour l'OMM le chercheur Alvaro Silva.
3: Un El Niño n'est pas sans conséquence. C'est l'intensité du phénomène qui détermine si l'on va avoir des phénomènes climatiques extrêmes partout dans le monde. Même si El Niño est un phénomène climatique naturel, il s'ajoute au réchauffement climatique provoqué par les activités humaines.
2: Dans le détail, El Niño pourrait provoquer des sécheresses dans le sud de l'Asie, l'Amérique centrale, l'Australie et la Corne de l'Afrique, et à l'inverse, donner plus de précipitations en Afrique de l'Est et en Méditerranée. Pour l'Europe, les prévisions sont plus incertaines, mais El Niño touche de toute manière toute la planète. Si le soleil brûle les plaines céréalières dans le sud-est asiatique ou que les inondations ravagent les récoltes de soja et de riz dans le sud du Brésil, les prix des denrées alimentaires pourraient exploser, tout comme la demande en énergie pour faire fonctionner les climatiseurs. Jérémy Lanche, Genève, RFI.
0: En France, maintenant, le ministre de l'Intérieur Laurent Nunez est en déplacement dans le sud où la chaleur et la sécheresse favorisent les feux de forêt. Il se dit très inquiet que la saison des feux commence avec un mois d'avance. Officiellement, la canicule est terminée en France. La vague de chaleur qui avait commencé le 17 juin a maintenant pris fin selon Météo France. Mais un nouvel épisode devrait intervenir dans les prochains jours. Quant au bilan vies humaines, les décès ont augmenté sur cette période de presque 30%. C'est une première estimation dévoilée ce matin devant la presse par l'agence Santé publique France. Plus de précisions avec Anna Mellofeld.
4: On compte au moins 2000 décès supplémentaires pour la semaine du 22 juin et ce dernier chiffre est certainement sous-estimé selon l'agence Santé publique France. La tendance est particulièrement frappante en région parisienne avec une hausse de plus de 62% des décès la semaine dernière. Même constat dans la région des Pays de Loire. Cette surmortalité concerne toutes les classes d'âge mais les plus touchées restent les personnes âgées, souvent isolées chez elles. On note une augmentation de 91% des décès à domicile. Cette estimation repose sur les seuls certificats électroniques de décès qui ne représentent qu'un peu plus de la moitié de la collecte des chiffres de la mortalité en France. Mais elle souligne déjà l'ampleur des conséquences humaines de cette canicule exceptionnelle en France, avec trois des journées les plus chaudes jamais enregistrées dans le pays, une canicule liée au changement climatique. L'agence sanitaire française promet un bilan plus solide d'ici à 3 semaines, soulignant que la mortalité réelle durant cette période sera plus élevée.
0: Et c'était Anna Mellofeld du service France. Et faut-il rappeler enfin que cet épisode caniculaire affecte d'autres pays d'Europe, par exemple la Belgique et l'Espagne, deux pays qui ont enregistré en juin une surmortalité d'environ 1000 décès supplémentaires.
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0: L'Iran se prépare à des funérailles grandioses. Le cercueil de l'ancien guide suprême, Ali Khamenei, repose maintenant dans le complexe religieux de Téhéran où se dérouleront ses funérailles. D'une ampleur jamais vue, elle pourrait tourner à la démonstration de force en faveur du régime après la guerre qui a récemment tué de nombreux hauts dirigeants et des milliers de civils iraniens. Ce régime entend prouver qu'il a tenu bon. Ce matin, l'un des premiers à se recueillir a d'ailleurs été le chef des gardiens de la révolution, Ahmad Vahidi. Le président Massoud Pezeshkian s'est lui aussi recueilli, de même que Mohamed Bagher Ghalibaf, l'influent président du Parlement. Il dirige l'équipe de négociateurs iraniens. Le Canada s'apprête à construire un nouvel oléoduc long de plus de 1200 km. L'objectif est de relier les terres riches en pétrole de l'Alberta à l'océan Pacifique. Le Premier ministre Mark Carney vient d'obtenir l'accord des autorités de Colombie-Britannique pour que le futur pipeline doit traverser de bout en bout. De quoi ouvrir de nouvelles perspectives pour le pétrole canadien et réduire sa dépendance aux États-Unis. Explication de Nathanaël Vitran.
5: Critically, what we've agreed is that the time for action is now.
6: Le plus important, c'est que nous sommes tombés d'accord pour dire que le temps d'agir était maintenant. En conférence de presse retransmise en ligne, Mark Carney est tout sourire. À ses côtés, Danielle Smith, la première ministre de l'Alberta, se félicite elle aussi.
7: Sous nos pieds se trouvent des réserves de pétrole évaluées à plus de 9 000 milliards de dollars. Cette richesse ouvre des opportunités sans limite à notre nation.
6: À l'heure actuelle, la quasi-totalité du pétrole issu des sables bitumeux de l'Athabasca est envoyé et bien souvent raffiné aux États-Unis. Refroidi par les guerres commerciales à répétition de Donald Trump, Ottawa ne veut plus mettre tous ses œufs dans le même panier. L'idée de cet oléoduc est donc d'ouvrir au pétrole canadien les marchés asiatiques via le Pacifique. Il a donc fallu convaincre les populations de Colombie-Britannique face aux risques environnementaux et surtout s'asseoir sur les objectifs climatiques du Canada. Nos émissions de gaz à effet de serre seront plus élevées que prévu, reconnaît Mark Carney, avant de balayer toute critique, mais le plan de réduction du précédent gouvernement n'était de toute façon pas soutenable.
0: 9 jours après le double séisme au Venezuela, le dernier bilan s'établit à plus de 2500 morts, des blessés par milliers et des disparus par dizaines de milliers, et près de 200 bâtiments également totalement effondrés. 9 jours après, au milieu des ruines, le silence équivaut à la résignation. Les secouristes estiment que les victimes bloquées dans les décombres ont peu de chances de survivre au-delà de 72 heures. Pas de répit dans les échanges de frappes entre la Russie et l'Ukraine. La première fait état de 10 civils tués aujourd'hui. Aujourd'hui dans des régions frontalières. Allez, on termine par le football. À la Coupe du Monde, bientôt la fin des 16e de finale et le début des 8e à partir de demain. 3 matchs aujourd'hui, Australie-Égypte à Dallas, Argentine-Cap-Vert à Miami. Enfin, tard dans la nuit, Colombie-Ghana à Kansas City. Retour maintenant sur la nouvelle déception enregistrée par le football africain. Après la Côte d'Ivoire, le Sénégal et la RDC, l'Algérie a été éliminée au stade des 16e de finale. Défaite logique, 2-0 face à la Suisse à Vancouver au Canada. Cédric de Oliveira, les Fennecs quittent la compétition par la petite porte.
8: L'Algérie avait beaucoup d'espoir. Elle rêvait d'un parcours historique dans cette Coupe du Monde. Mais elle aura tout fait à l'envers, tombée sur une équipe suisse plus talentueuse, plus expérimentée. Riyad Mahrez a fait ce qu'il a pu sur son côté droit, mais il était dépité à la fin du match.
9: L'objectif, c'était de passer. Voilà. On prend 2 buts sur des erreurs. Et à ce niveau-là, on paye cash. Je pense qu'on n'a pas démérité, mais on concède trop de buts pour espérer quelque chose.
8: Le capitaine, qui a annoncé sa retraite internationale, a donc disputé un dernier match terne avec le maillot algérien. Même avec le contrôle du ballon, les Fennecs n'ont jamais trop su comment l'utiliser. Au contraire des Suisses qui ont marqué 2 fois au début de chaque mi-temps par Mbolo et Dan Endoy. La grande différence entre les deux équipes, estime le défenseur Aïssa Mandi.
10: Je pense l'efficacité déjà, parce que la première occasion, ils arrivent à la mettre au fond. Je pense qu'on avait bien entamé le match, on était agressif, on avait le plan dans notre tête qui était bien en place. Et sur leur première occasion, ils arrivent à marquer. Ça nous chamboule un petit peu, on a du mal à s'en remettre.
8: C'est peut-être là aussi un début d'explication, cette absence de réaction, cette incapacité à gérer les moments clés de ce match couperet. Au final, ça fait beaucoup trop d'erreurs pour espérer une qualification. Et c'est logiquement que l'Algérie quitte le continent américain. Cédric de Oliveira, Seattle, RFI.
0: 17h et bientôt 10 minutes ici à Paris, 2h de moins en temps universel. L'information sur RFI revient à 18h avec le journal en français facile d'Adrien Delgrange. Mais tout de suite, BPM avec vous, Hortense Vol, bonjour.
11: Bonjour Gilles Moreau et merci pour ce journal. À très vite pour de nouvelles informations.
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17: Bonjour tout le monde, nous sommes le vendredi 3 juillet, voici l'agenda sur Radio Centrafrique. Venez vivre des vendredis soirs authentiques et gourmands, marché du producteur locaux de 18h à 21h, soirée à thème à partir de 19h à Saint-Victor et Malvieux. Visite nocturne de Saint-Jean-d'Alcasse, tandis que les dernières lueurs du jour s'échappent, laissez-vous conter l'histoire passionnante du fort de Saint-Jean-d'Alcasse à 8 euros par personne. Rendez-vous à 21h devant le fort. Go ! Les vendredis en musique sont de retour. L'Harmonie du Sud Aveyron et l'Accordéon Club ouvriront la saison ce soir à 20h30 à la place de la mairie à Saint-Afrique. Boom des fiertés, B2B pour enflammer le dance floor avec DJ KO et DJ Darling Sauvage. La drag room sera sur place pour te pimper. Entrée libre, espèce uniquement, assiette tartine yam et une soupe froide. Réservez votre repas par SMS au 06 35 48 17 99. Il est au prix de 10 euros. Merci de se garer au cimetière et de venir à pied. L'espace et son chien. Ouverture 19h30, repas 20h, DJ dès 21h au Moulin de Monague à Saint-Afrique. Fête de Vabre-l'Abbaye, 22h30, soirée d'ouverture, Maylips et Podium Equinox à Vabre-l'Abbaye. Les musicalades de Martrain, ce vendredi soir de 18h à 20h, groupes locaux et en seconde partie, Bresca, soirée rap. Go ! Fête de la moisson, le coup d'envoi sera donné par le groupe de musique rock Garage années 60 à 19h avec Central Achiche Store. À l'ancienne ferme Alric à Tournemire. Compétition, stall, décollage et atterrissage court, entrée gratuite, restauration sur place, simulateur de vol. À 15h, run de qualification et 17h, fin des épreuves qualificatives à Belmont-sur-Rance. Dans les projections au cinéma de Millau pour ce soir à 18h, le garçon qui faisait danser les collines en VOST, 18h30, des mignons et des monstres et Toy Story 5. 20h30, la bataille de Gaulle partie 2. 20h45, les caprices de l'enfant roi et Backrooms. Au Moderne à Saint-Afrique à 20h30, Disclosure Day. À 21h, l'affaire Zanetti. Et au Temple de Camarès à 21h, l'objet du délit. Ce sera tout pour ce vendredi 3 juillet. 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
6: Bonjour, aujourd'hui pour les autres voix de la presse, nous recevons Cyril Lebosque. Bonjour Cyril.
7: Bonjour.
6: Cyril, donc on s'est déjà rencontré une fois ou deux, je suis déjà passé te voir également. Et,
7: oui, là... j'en ai quelques souvenirs. Ouais.
6: Et là, la raison de notre discussion aujourd'hui, c'est que début juillet, c'est l'inauguration du Centre des Arts Satiriques. Pour commencer, est-ce que tu peux nous expliquer un petit peu comment t'en es venu à ouvrir un Centre des Arts Satiriques? T'es un passionné de la satire, mais plus particulièrement aussi du dessin de presse satirique.
7: Ouais. Eh ben moi j'ai une collection, un fonds d'archives de presse satirique contemporaine, donc de 45 à nos jours, assez importante. J'ai plus de 15 000 références. Et l'idée c'est de mettre ça en valeur. Donc il y a très très longtemps, il y a plus de 15 ans, on avait l'idée de faire ça dans nos caves, donc sous notre maison, dans notre petit village en Ardèche. Et puis ça a mûri doucement, et puis la municipalité de l'époque avait une maison dont elle savait pas quoi faire, ce qui fait qu'on a eu l'idée de racheter cette maison et d'en faire un centre d'échange, donc avec exposition, petites conférences, films, etc., pour discuter autour de la satire, alors principalement le dessin satirique, parce que c'est là où je suis un peu compétent, mais aussi, ça peut être aussi la sculpture, le one-man show, la chanson, toutes les formes d'art qui prennent les choses avec un côté décalé.
6: Mais c'est, pour toi, le dessin satirique et la presse satirique, ça remonte déjà à quelques années, c'est une passion que tu as, dans laquelle tu t'es plongé il y a combien de temps, 10 ans, 20 ans?
7: 30 ans, 40 ans,
6: ok.
7: Non, quand j'avais 12 ans, j'étais lecteur de Fluide Glacial, 12-13 ans. Et puis, vers mes 20 ans, je suis tombé dans... Il y avait la grosse Bertha qui venait d'être créée par François Forcadell et Cabu, où on retrouvait tous les très bons dessinateurs, les anciens de Charlie Hebdo, et puis les petits nouveaux qui arrivaient. Et donc, moi, j'étais lecteur, j'étais abonné de la grosse Bertha, qui, après une séparation, certains ont relancé Charlie Hebdo. Et j'ai toujours lu cette presse-là, parce que j'ai besoin de ce côté décalé de la satire, qui permet de rire des choses, y compris les plus sérieuses, surtout les plus sérieuses et les plus graves, et pour supporter cette saloperie de monde, quoi.
6: Et tu nous parlais de 15 000 références. Comment est-ce que tu as pu acquérir 15 000 références?
7: Je gardais tout ce que j'achetais en kiosque depuis mes 20 ans, donc ça fait 54 ans bientôt, 34 ans bientôt. Et donc je gardais tout. Et puis il y a une période où j'avais un peu de temps et un peu de sous, ce qui fait que j'ai reconstitué des collections d'anciennes revues. Alors ça a été principalement Harakiri, Charlie Hebdo, mais aussi des tas d'autres publications, donc qui ont des fois qu'un numéro unique. Et donc ça fait à peu près 400 titres différents pour 15 000 références. Et Voilà, j'achetais quand ça sortait en kiosque, et puis ensuite, bah, j'ai longtemps écumé les vide-greniers, les bouquinistes, les trucs comme ça. Et maintenant, j'achète, je suis un peu frustré parce que j'ai plus trop le temps de fouiner pour trouver les perles un peu qui me manquent. Mais par contre, je récupère énormément de collections et de revues chez des gens qui, par le bouche à oreille, me connaissent et ne veulent pas mettre leurs journaux à la benne. Et du coup, je récupère ça. Et maintenant, voilà, c'est comme ça que les nouvelles acquisitions, en fait, c'est pour éviter que ça parte à la benne.
6: Mais c'est vrai que moi, je te suis un petit peu d'un œil distrait sur les réseaux sociaux. Régulièrement, tu publies des messages disant, présentant ce que tu viens de recevoir. Donc, tu reçois et en même temps, donc ta collection, c'est uniquement la satire francophone?
7: Non, absolument pas. Non, non, non, non. J'ai des journaux belges, allemands, suisses, espagnols, turcs. Il y a un très bon journal au Bénin. Je les tanne pour qu'ils m'en envoient des exemplaires, mais c'est la poste depuis le Bénin, c'est pas terrible. Donc j'en ai récupéré quelques exemplaires, mais je pense qu'il va falloir que j'aille les chercher, l'ensemble de la collection. Mais du coup, moi je parle français et anglais, donc l'allemand, quand j'ai récupéré les Charlie Hebdo version allemande, j'en profite pas des masses, quoi, parce que je ne parle pas allemand, que sous la torture. Mais voilà, je m'interdis pas de récupérer ça. Si, tiens, j'ai récupéré très récemment l'équivalent du fluide glacial grec. Donc il y a eu 250 numéros d'une revue, l'équivalent de fluide glacial en Grèce.
6: Là, tu nous parles de revues équivalentes à fluide glacial, donc ce n'est pas une traduction de fluide glacial, mais parce qu'il me semble que la dernière fois que j'étais passé te voir, tu m'avais montré, par contre, je crois que c'est Harakiri qui a été traduit ou adapté en plusieurs langues, en plusieurs pays.
7: Alors, Harakiri, il y a eu une version italienne qui a eu très peu de numéros dans les années 70, avec l'autorisation de Cavanna et de la vente d'Harakiri. Ensuite, il y a eu une version espagnole d'Harakiri, mais qui avait rien à voir. C'est de la BD érotique, voire pornographique, qui était dans les années 80. Ça, je pense qu'ils ont utilisé le titre, mais ils n'avaient absolument pas l'autorisation d'utiliser. Et il y a eu trois numéros en Turquie. Donc là, c'était fait par la bande du magazine Leman, où ils sont maintenant tous en prison. Mais c'était des grands amis de Volinsky. Et du coup, ils avaient fait ces numéros-là. Ils ont entre autres fait un numéro hommage à Volinsky. Mais il y a eu trois numéros d'Harakiri en turc. Donc ça, c'est une rareté improbable.
6: Et parmi donc ces raretés, il y en a certaines que tu vas présenter. Elles seront en consultation là le début juillet. On va en parler maintenant un petit peu, justement ce week-end d'inauguration du Centre des arts satiriques. Comment ça va se passer un petit peu, justement, on pourra consulter tes collections?
7: Bien sûr, ouais, moi c'est ce qui me. Alors, voilà, je suis pas un fan des expos où on est planté devant un tableau au mur. J'aime bien pouvoir toucher le papier. Donc, il y aura une expo quand même ce sera l'expo 01 en hommage à GB, avec des numéros 0 et des numéros 1. Qui reprendront du coup l'histoire de la presse contemporaine, les grands numéros. Et puis, dans la mesure du possible, parce que je ne mettrai pas à disposition ma collection propre, c'est que les doubles que je mets à feuilleter, si tu veux. Voilà, pour pouvoir garder moi ma collection dans le meilleur état possible. Mais effectivement, le jeu, ce sera d'avoir la revue au tableau, enfin au mur, et de pouvoir feuilleter l'original qui sera sur une table à côté. Ça pour la partie expo.
6: Alors, le Centre des arts satiriques, on n'a pas précisé, c'est à B, on dit B ou Bex, je ne sais jamais.
7: Bex,
6: C'est à Bex,
7: Bex.
6: donc c'est en Ardèche,
7: Ouais.
6: hein, 273 avenue Jean Moulin. L'inauguration, donc c'est vendredi 3, samedi 4, dimanche 5 juillet. Il y a des rencontres, il y a des discussions, il y a également pas mal d'invités, des invités qui sont principalement des dessinateurs, des caricaturistes.
7: Ouais. Alors, pour te faire le programme, on fait l'inauguration officielle avec les chips molles et la clairette chaude à 18 h le vendredi. Le soir, on fera une discussion autour de Cavana, parce que c'est quand même parler de presse satirique en France sans parler de Cavana, c'est un peu dommage. C'était quand même le créateur d'Harakiri dans les années 60 et de Charlie Hebdo dans les années 70. Et il y aura une bonne copine à moi et aussi à Cavana, qui était une confidente et collaboratrice de Cavana, Virginie Vernet, qui sera là aussi pour, voilà, pour discuter de ce grand homme. Et sont invités aussi sur tout le week-end, donc il y a cinq dessinateurs. Il y a la triplette magique Berthe Lasserre-Faujour, voilà, qui sont parmi les meilleurs de France, je trouve. Il y aura aussi Yo, qui est un caricaturiste, qui est le seul en France à vivre uniquement de la caricature. Il a une caricature par jour dans un journal improbable qui s'appelle Les Échos de Bernard Arnault. Mais du coup, voilà, c'est le seul caricaturiste qui vit uniquement de la caricature et pas du dessin satirique. Et puis, il y a un copain que j'avais rencontré il y a quelque temps, Abdoul Kader Barrot, qui est burkinabé. Alors, il est en train de faire ses papiers. J'espère qu'il pourra tout avoir pour pouvoir venir. Mais ce sera l'occasion, voilà, de parler de la presse du Burkina Faso et en Afrique en général.
6: Donc c'est principalement le samedi 4 juillet, là, à partir de 16h, où il y a les rencontres avec des dessinateurs invités.
7: Ils
6: Donc c'est
7: seront là,
6: ce...
7: ils seront là tout le week-end, donc on pourra, le public pourra échanger, se faire dédicacer des bouquins tout le week-end. Et à 16h, effectivement, samedi, on fera une rencontre un peu plus formelle pour leur faire présenter vraiment ce qu'est leur travail, ce qu'est leur parcours, etc. Donc à 16h le samedi, avant un concert.
6: Ok, et le concert, c'est avec un groupe local qui fait des reprises, c'est ça?
7: Absolument pas. C'est
6: Non?
7: un groupe absolument pas local. C'est un groupe qu'a monté mon père. C'est mon père avec deux très vieux copains avec qui ils ont commencé à jouer de la guitare à 13 ans. Et donc là, ils ont ce groupe-là qui tourne depuis très longtemps, de manière juste sur des coups comme ça. Et donc c'est Brassens, Brel, Félix Leclerc, Fontéval. Je trouvais que, au-delà du plaisir d'associer mon père à ça, je trouvais que Brassens, voilà, ça rentre bien dans l'aspect satirique du lieu, quoi.
6: Tout à fait. Et donc ça c'est le samedi et donc après le dimanche visite libre de l'exposition. Il n'y a pas d'horaire donc c'est matin après-midi.
7: C'est 10, ouais, c'est 10h, 18h, quelque chose comme ça. Les dimanches, généralement, voilà, c'est en roue libre et. De toute façon, les dessinateurs vont partir assez tôt dans l'après-midi parce que certains viennent de loin. Donc, ce sera, voilà, un truc un peu plus cool le dimanche en freestyle et en roue libre.
6: Bon, on se croise ou je te suis un peu de loin justement. Tu es souvent sur des événements où tu vas présenter des dessins, des collections justement de presse satirique. Là, c'est l'inauguration donc du Centre des Arts Satiriques donc à Bex en Ardèche. Est-ce qu'il y a déjà programmé d'autres rencontres, d'autres expositions?
7: Oui, alors pour le moment, le centre, en fait, on marchera par période, comme ça, par coup. On ne se sera pas ouvert en permanence. Ça a vocation à être un truc dans ce genre-là, ouvert, je sais pas, par exemple, jeudi, vendredi, samedi, ou un truc dans ce genre-là. Pour le moment, on n'a pas la structure ni le nombre de bénévoles motivés pour faire ça. Donc, on fonctionne par coup. Donc, là, il y a l'inauguration. Au mois de novembre, on va organiser un festival de BD d'humour. Alors, on reprend en fait l'organisation du festival qui se déroulait à Burzet, dans la montagne ardéchoise, qui avait été créé par le dessinateur Le Rouge avec J.O. et Tinius. Et ils ont été obligés d'arrêter pour des questions de salles qui n'étaient plus adaptées. Et donc, ils en ont fait une vingtaine quand même de festivals. Et là, au mois de novembre, on reprend l'organisation telle qu'elle était. Jacques Lerouge reste directeur artistique et on fera ce festival sur deux lieux, donc le Centre des Arts Satiriques et dans une grande salle Saint-Julien en Saint-Alban, voilà, un village pas loin, pareil toujours proche de la vallée du Rhône. Et c'est le seul festival de BD d'humour de France. Parce qu'il y a beaucoup de festivals de BD, mais spécialisés BD d'humour, c'est le seul, donc ça valait le coup de continuer à le faire vivre.
6: Bon, ben d'ici le mois de novembre et ce festival, donc on rappelle, hein, l'inauguration du Centre des Arts Satiriques, c'est du 3 au 5 juillet 2026 à Bex en Ardèche. Pour l'inauguration ou pour des personnes qui souhaiteraient peut-être passer, prendre rendez-vous, discuter avec toi, voir certaines pièces de ta collection et le Centre des Arts Satiriques, il y a un site internet, une adresse email, un téléphone, il vaut mieux passer par quel...
7: Il y a des infos sur un site internet qui est un embryon de site internet, mais bon, ça a le mérite d'exister. C'est pressesatiriques.org, donc pressesatiriques.org. Après, je peux laisser mon numéro de téléphone sans trop de soucis. Je peux, voilà, 06 43 96 26 85. Donc voilà, faut pas hésiter à m'appeler, laisser un message et je vous rappellerai dès que possible.
6: Eh ben écoute, j'espère qu'on va pouvoir se croiser. Je suis à Colmar, comme certains le savent. Je vais essayer de faire le déplacement pour participer à cette inauguration. Et je pense qu'en plus, je vais prendre énormément de plaisir si je peux me déplacer. Autant rencontrer les invités.
7: Je pense que ça va être sympa, ouais. Ouais, ça va être un moment sympa.
6: Que de mettre mon nez un peu dans tes archives, même si j'ai déjà mis un petit peu le nez. Mais il y en a tellement, ouais, tellement, ouais, tellement que c'est un travail de longue haleine. Ben, merci beaucoup Cyril, je pense que tu as encore un petit peu de travail là pour finir d'organiser tout ça et puis ben, rendez-vous donc du 3 au 5 juillet à Bex en Ardèche. À bientôt.
7: Venez nombreux, salut.
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6: Ben là, avec les autres voix de la presse, on est au Négral, aux assises du SPPP, donc dans l'Aveyron. Et ce matin, c'est dimanche matin, c'est la fin des assises et on a réussi à attraper au dernier moment Nico. Salut Nico.
9: Salut.
6: Donc Nico, toi, ça fait déjà un bon moment que tu œuvres dans le milieu de l'audiovisuel et plus particulièrement avec Primitivi à Marseille. Est-ce que pour commencer, tu peux nous présenter un petit peu l'histoire de Primitivi?
9: Eh bien, Primitivi, on est des anciens, puisque Primitivi, ça a 26 ans cette année, 27 peut-être. Voilà, donc c'est né vraiment à la fin des années 90, tout début 2000. Et ça a commencé sur une revendication de télé libre. C'était une époque où il y a eu, comme dans les années 80, le mouvement des radios libres, où des associations exigeaient le droit d'émettre sur le réseau hertzien, ce qui était interdit par la loi. C'était le CSA qui régulait les choses. Et donc, il y avait des télépirates, ce qu'on appelait les télépirates, comme il y avait eu les radios pirates avant. Donc, nous, on a commencé là-dedans. On s'est vachement éclaté et on est toujours 25 ans après une asso de gens tous quasi bénévoles et qui font de l'audiovisuel, c'est-à-dire des films courts. Hein. La majeure partie de notre activité, c'est de faire des petits films courts d'actualité politique, sociale, culturelle. Donc on fait des petites chroniques de quelques minutes. On en fait certaines années 10 ou 15 ou 20 ou 30. Il y a eu des années où il y en a eu beaucoup, beaucoup. Et ça raconte des luttes d'habitants, ça parle beaucoup de la ville, ça parle beaucoup d'habiter, ça parle beaucoup du quartier, du sentiment d'appartenance, de comment les habitants s'auto-organisent, se mobilisent, fabriquent des fêtes, fabriquent des luttes, fabriquent des choses comme ça.
6: Et c'est principalement sur Marseille que vous travaillez ou est-ce que vous travaillez aussi sur d'autres secteurs ?
9: On travaille sur d'autres secteurs, mais Primitivi est quand même très très ancré à Marseille. Très très ancré dans le quartier de la Plaine à Marseille, dont une bonne partie des membres sont habitants depuis très longtemps. Mais ça s'étend sur d'autres quartiers, pas mal dans les quartiers nord de Marseille. Et puis on a une antenne à Fort-Calquier maintenant, puisque des camarades sont allés vivre à Fort-Calquier, mais du coup continuent à être actifs là-bas. Et puis des alliances ou des on a tout un réseau de camarades dans plein de villes d'Europe et puis on a des liens très proches avec le Chili puisqu'il y a depuis très longtemps avec le Chili et avec l'Amérique latine parce que un peu par hasard je crois mais dans Primitivi depuis très longtemps il y a beaucoup d'attaches avec la Colombie, l'Équateur et le Chili.
6: Et ça se traduit comment au sein de votre travail, ces attaches justement avec ces pays que tu viens de citer ?
9: Le Chili, là, trois films qui ont été réalisés ces 3-4 dernières années. Un long métrage qui raconte qui raconte, qui s'appelle Mémoire d'un jardin, qui était un jardin qui a été un peu un symbole historique de la résistance de ces dernières années, qui a été repris par la police, repris par les manifestants, où ont été enterrés des gens qui ont été tués par la police, et qui finalement a été dépossédé, a été rasé entièrement. On a construit une station de métro à ce jardin. Voilà, c'est un film qui se passe à Santiago et qui est vraiment un film. Et puis après, là, par exemple, Gaël, camarade qui est en couple avec une camarade chilienne, ils y sont retournés, ils ont fait un petit film court sur une ancienne caserne d'emprisonnement et de torture, où des militants ont été emprisonnés, torturés, et qui a été sauvegardé de la spéculation immobilière par devoir de mémoire, quoi. Donc, pour devenir comme un espèce de musée de la répression et tout ça. Voilà, et puis après, non, toutes les autres accroches dont je parlais, c'est plutôt des gens qui nous invitent pour montrer nos films ou qu'on invite pour montrer leurs films. Mais il y a tout un tas de collectifs en Italie, en Belgique. Voilà, on essaye de balader nos films et on essaye aussi beaucoup de montrer nos films ailleurs que sur Internet. C'est-à-dire de les montrer, ces films courts, on essaye de les montrer en première partie de film dans des cinoches, dans des projections de camarades. Et puis nous, sinon, on essaye beaucoup, beaucoup de faire des projections et on aime beaucoup les projections de rue. On aime beaucoup être dans la rue. En fait, on a toujours beaucoup aimé être dans la rue. Donc, nos petits films, ils sont faits au contact des habitants dans la rue. Et puis après, on aime bien des projections où viennent des gens qui viennent se retrouvent à voir un film politique, mais par hasard. Ils allaient au bistrot ou ils vont jamais au cinéma, ils vont jamais dans un lieu politique ou militant. Et là, on rencontre des gens et des gens se retrouvent confrontés à du cinéma ou à des trucs militants par hasard. On aime bien ça.
10: Ce que tu disais tout à l'heure, que en gros, dans les années 90, il y a eu le mouvement des télés libres. Alors moi, je pense à Zaléa TV, entre autres. Là, il y a encore Télé Bocal, il y a Télé Mille Vaches. Est-ce qu'il y a encore un mouvement national? Est-ce qu'il y a encore des revendications pour accéder, je ne sais pas moi, à des canaux de diffusion sur des bouquets ou à la télé?
9: Non, très très peu, très très peu. Très très peu d'alliances. Il y a très très peu. Tous les membres que tu viens de citer sont quand même vraiment des vieux de la vieille. Hein. Après, il y a tout un milieu de gens qui font de la vidéo sur Internet, soit sur des chaînes Twitch, soit en fabriquant leurs films et en les publiant directement sur des réseaux sociaux. Mais c'est ces deux mondes et deux époques qui ont un peu du mal à communiquer. Il n'y a pas tellement de jonctions. Nous, on a participé à... Là, on se retrouve aujourd'hui aux rencontres du syndicat de la presse, pas pareil. Tu disais avant, il y a eu la coordination permanente des médias libres. À un moment, il y a eu la fédération de l'audiovisuel participatif. À un moment, il y a eu je ne sais même plus comment ça s'appelait, les médias solidaires de PACA et pas que. Enfin, nous, on a toujours été vachement. On s'est toujours beaucoup occupé d'essayer de coordonner et joindre les efforts de différents gens. Aujourd'hui, l'audiovisuel militant. À part dans le cinéma documentaire et sur des canaux exclusivement Internet, c'est peu coordonné, quoi.
10: Parce que tu disais, vous faites souvent des projections de rue, mais j'ai l'impression que vous faites aussi des projections dans des bistrots, dans des lieux atypiques. Là, c'est quoi? C'est vous arrivez comme anciennement Télé Mille Vaches, Télé Brouette. Vous arrivez avec votre matériel, une télé, un lecteur DVD, et puis vous posez ça sur le comptoir et hop, c'est parti.
9: Bah, une télé, un lecteur DVD, non, ça c'est fini, c'est un ordi, un vidéoprojecteur. Mais sinon, c'est à peu près ça. Mais en fait, ça marche bien. Les bistrots, il y a plein de bistrots qui font jamais ça, mais qui savent que ça leur fera venir plus de monde. Et donc, on essaye de passer des films. Enfin, ça dépend des lieux, de si c'est sérieux ou pas trop sérieux, ou plutôt des films courts ou plutôt des films longs. Mais on aime bien multiplier ces endroits-là. Ça mélange des publics. Par exemple, on a fait pendant très longtemps un ciné-club à la DAR, là, qui est un lieu associatif autogéré à Marseille. On en faisait un par semaine ou un tous les deux semaines pendant 2 ans ou 3 ans. Mais c'est vrai que ça tournait un peu, c'était un peu toujours les mêmes gens qui venaient, quoi. Comme dans tous les milieux, comme ça, où tu te retrouves avec un public qui est un peu toujours le même. Et ce qui est très bien aussi de fidéliser, de se retrouver. Mais c'est aussi chouette quand tu vas dans des endroits que tu connais pas et où il y a 20 personnes qui viennent que tu connais pas du tout et que tu es bien content de rencontrer, quoi.
10: Et donc après, tu disais aussi, vous êtes en contact, vous faites des diffusions ailleurs, vos films tournent. Ils sont diffusés comment? Est-ce que vous travaillez par exemple avec les Mutins de Pangée? Est-ce qu'il y a un diffuseur avec lequel vous travaillez?
9: Bah alors là, il y a plusieurs cas de figure et ça change pas mal parce que oui, effectivement, on fait des films longs maintenant. On en a 5 ou 6, donc ça commence à vraiment faire. C'est une activité importante de la production de Primitivi. Et ces films, maintenant, il y en a les deux derniers, on a trouvé de l'argent avec des productions, pas beaucoup et tout, mais parce que jusqu'ici, tout était entièrement autoproduit, autogéré, automonté, autodistribué, diffusé, tout ça. Donc là, on a eu 2 expériences en le faisant dans des circuits un peu plus marchands, on va dire, traditionnels, et ça marche vachement moins bien. C'est-à-dire qu'avec la bataille de la plaine ou La fête est finie, 2 films qui ont été faits vraiment avec les ongles, avec 0 thune, on les a énormément fait tourner. Énormément, parce que en fait, en 25 ans, c'est construit un réseau de camarades ou de camarades de camarades ou de camarades de camarades de camarades. Mais la bataille de la plaine, on a fait, je sais pas,

0: associatifs, d'autoproduction et d'autodistribution. Nous, on a des gens qu'on aime et qui nous aiment dans des cinémas, mais on en a dans des centres sociaux, on en a dans des squats, on en a dans des assos de quartier, on en a dans des endroits où... où finalement ça radine plus de gens que ce qu'est capable de faire un distributeur avec des cinémas qui en général eux n'ont pas du tout le temps de s'occuper de faire de la com pour chacun des films qu'ils annoncent, quoi.
1: Là, tu parlais du film La Bataille de la Plaine. Dans nos discussions là, depuis les 2-3 derniers jours, j'ai compris aussi que vous aviez énormément de films, des fois des formats courts. Vous êtes un peu une mémoire visuelle des luttes, des quartiers sur Marseille.
0: Oui, ben on a, 250 ou 300 petits films courts, souvent de piètre qualité, souvent tournés vite, montés vite, diffusés vite, avec un peu une exigence d'actu, quoi, comme un truc d'actualité. Et puis avec une espérance de vie très courte, parce que bon, au bout d'un moment, c'est dépassé. Sauf que non, parce que en fait, au bout de 25 ans, on regarde le matériau qu'on a accumulé et il y a certains trucs qui sont devenus des perles, des trucs extrêmement importants historiquement parlant, des choses dont on est vraiment les seuls à avoir gardé la mémoire et on est super fiers et contents de ça. Et le dernier film, là, Les fils qui se touchent, que j'ai fait, qui est produit par Primitivi, il parle énormément de ça, quoi, de comment raconter ce qui se passe aujourd'hui. Et je pense que c'est des débats qui étaient intéressants aussi avec tous les autres, avec la presse, pas pareil et tout, mais que raconter, ne serait-ce que raconter la réalité comme nous on la voit, et en garder la trace et défendre cette façon de voir une réalité. Moi, je pense que c'est aussi ça, faire du média militant, c'est de lire le présent pour que demain le passé nous éclaire ou quelque chose comme ça.
1: Et tu parles de tous ces petits films plus les longs métrages, ils sont tous disponibles sur le site de Primitivi. Comment est-ce qu'on peut justement les trouver?
0: Alors, tout est en accès libre sur primitivi.org. Nous, on a toujours défendu de laisser nos films en libre accès. Les films longs, en général, on essaye de faire un peu de maille dessus quand même. Donc, on les garde un an ou deux en essayant de demander aux gens de pas en les mettant en accès libre, parce que sinon, les gens ne viendront plus les voir si on fait des projections où qu'elles soient. Mais sinon, la fête est finie, la bataille de la plaine, ils sont visionnables, téléchargeables, gratos, sur Internet. Ils sont aussi sur mutin.org dont tu parlais, parce que s'il y a des auditeurs qui nous écoutent, au lieu d'aller les piquer directement sur Primitivi, allez payer 3 balles à prix libre sur mutin.org. Ça fera vivre les camarades qui font de la distribution militante depuis 20 piges aussi. Et puis quoi, qu'est-ce que
1: c'était savoir où on pouvait justement les trouver.
0: On peut trouver la trace de tous ces films sur primitivi.org. Il y a un onglet films longs et tous ces films sont détaillés. Et puis on a sorti un DVD, alors les DVD ça paraît ancien, mais en fait les gens ils aiment bien avoir un objet, et on a sorti un DVD à l'occasion de la sortie des fils qui se touchent, là, ce dernier film. Mais sur ce DVD on a mis la trilogie avec La Bataille de la Plaine et La Fête est finie, qui racontait la capitale européenne de la culture à Marseille en 2013. Et en fait, ces trois films font vraiment une très belle trilogie. C'est hyper cohérent, historiquement parlant, de voir Marseille il y a 10 piges, il y a 5 piges, et aujourd'hui, avec une réflexion sur l'évolution de la ville et la mémoire et tout ça.
1: Ben, merci Nico. Donc du coup, rendez-vous sur primitivi.org.
0: Absolument. Primitivi avec que des I. Primitivi.
1: Super, merci. Merci. C'était Les Hauts-Doigts de la Presse avec Cyril Le Bosque pour le Centre des Arts Satiriques et Nicolas pour Primitivi. À la semaine prochaine, d'ici là. On va s'interroger ton stylo.

0: Koro, donne-moi tes euros. Place ta confiance en moi. Je vais revenir bientôt. C'est l'Europe qui t'intéresse, non? Wallahi, moi, Karamoro, je vais faire de toi un moro. Bonjour, bonjour. Je m'appelle Eugène Doumbia Bilibili Lamine Kébé. Mais mes parents, depuis que je suis tout petit, ils m'appellent bébé. Quant à mes amis, eux, ils m'appellent Tebé. Pourtant, j'ai eu beau leur dire, hein. Non, les gars, moi, c'est pas Tebé, c'est Kébé. Ah, mais comme il n'y a rien à faire, la Tebé, là, c'est resté. Ça va bientôt faire 3 jours que j'attends Karamoro, mon sauveur. Il a dit qu'il va m'aider à fuir le pays. Bon, en moyennant la sueur de mon dur labeur. Tout ça parce que la France joue les plus dorénavant et refuse de se faire pénétrer. Mais là où Karamoro est puissant, c'est que pour 2 millions de francs CFA, il va m'obtenir un visa pour y résider. Ces papiers-là deviennent vraiment difficiles à obtenir dès... C'est pourquoi cette somme, moi, je n'ai pas hésité à la lui fournir. Au prix de 1000 sacrifices, oui, cela va sans dire. Étant donné que chez les Québécois, nous avons des difficultés partout, même pour nous nourrir. Moi, j'ai été dans le maquis familial, le bar de mon papa, et je l'ai convaincu qu'à tout prix, il fallait qu'on vende ça. C'est là qu'il a osé me dire, « Mon fils, pourquoi ?» J'ai dit, « Pourquoi ? Pour aller en France, là où il y a l'argent, toi-même, pourquoi tu me demandes ça ? Assieds-toi juste, ferme tes yeux et imagine. Quand je vais envoyer Western Union tous les mois, là, tu vas même oublier tes dures origines. » Voilà. C'est pour ça que j'attends dans le maquis de l'aéroport, tout seul avec mon sac de sport, que Karamoro m'apporte le jazz, enfin, l'objet de notre accord, qui était stipulément « Vas-y, donne-moi l'argent, patiente-moi ici, je reviens tout de suite. » Un peu perplexe, j'ai demandé quand même « Quand ?» Il m'a dit « Demain. » J'ai dit « Demain quand ?» C'est là qu'il a regardé sa montre et m'a dit « Bon, demain, de la semaine prochaine comme ça, ça te va ?» J'ai dit « Bon, d'accord. » Bah, si c'est ce demain-là, d'accord. Bah, à plus, quoi.
1: Koro, c'est bien, tu m'as donné tes euros. Tu as placé ta confiance en moi, mon frère. C'était pas trop tôt, hein. Bon, pour l'Europe, il va falloir patienter. Cette destination, tu sais, beaucoup d'autres la veulent. Et sur la liste des prétendants, malheureusement, tu n'es pas le seul.
0: Ça va maintenant faire 15 jours que j'attends l'autre port, là. 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Pourtant j'aime mon pays, mais faut avouer que c'est devenu dur d'y vivre. Et si tes visions d'Afrique sont pures, mon pote, ben, c'est que ton cerveau givre. Bien sûr, on y trouve de merveilleux sites touristiques, au détour de vestiges historiques et de surprenantes fouilles archéologiques. Il paraît même que les chercheurs y ont trouvé la première bite. D'accord, j'avoue, le berceau de l'humanité est bercé de souvenirs. Mais entre nous, les souvenirs, c'est cool, mais c'est pas ça qu'on mange. Nous, les Africains, on nous a tellement pillés que pour profiter de nos richesses, il faut qu'on s'achète un billet. Alors moi, à Québec... Ça va, j'ai le mien en poche. Tu m'as bien eu, Karamoro. Mais t'inquiète. Salut mes proches et ma bien-aimée. Et à bientôt, peut-être. Avenue Foch, avec ou sans papier.

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